Toujours à l'écoute de Radio Canyon, la plus rebelle des radios. À l'instant, c'est les Anglais de Skin Road. Morceau Cut Them, juste avant Devin Townsend avec Lucky Animals. Et encore avant, Michael Monroe, Soul Surrender, Radio Canyon, la plus rebelle.

0: mesdemoiselles, messieurs. Et voici l'international Chalal et Maître Gazonga depuis Abidjan. Les amis, est-ce qu'on peut y aller?
1: Ah, bien sûr.
2: Ok, d'accord.
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0: Et sur Radio Canu, la plus Abidjan des radios.
1: 102.2, on vient d'écouter Maître Gazanga du Tchad avec un morceau qui s'appelait Les Jaloux Saboteurs aux yeux de crocodile.
0: Et puis après, on avait Balaké qui nous chantait Le Taximan.

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Vous avez pu écouter dans l'ordre Opaline avec La fille tatouée, Sarah Saphir avec le titre Avant toi, et enfin c'était Neptune et le morceau Stella. Vous êtes bien sur les bandes continues de Radio Canut.

toujours à l'écoute de Radio Canu sur le 102 MHz. On a écouté à l'instant le groupe suédois Graveyard avec Submarine Blues, juste avant le trio Romano Texier Sclavis avec Mohican, et encore avant un peu de chansons avec La Mine de Rien en

Coucou, vous êtes toujours sur Radio Canu 102.2, on vient de s'écouter à l'instant. Donc dans l'ordre, trois morceaux, La Rature et Louch, le morceau Baisse les bras, suivi de Billy Breloque, le morceau Éparse, et là à l'instant c'était Close Nomi, Wasting My Time.

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1: 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À l'instant, c'était Salt avec The Beginning and the End.
2: Juste avant, c'était Aranza Zucarera et Maite Arwata Joregi. Je ne sais pas exactement si ça se prononce comme ça. En tout cas, c'est des Basques avec le morceau Akelar, extrait de la bande originale du film Akelar.
1: Et encore avant, on a pu s'écouter Kruang Bing avec Time, You and I. Radio Canu, la plus sunny,
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0: Hubert Bécaud, depuis cette chanson, il s'est passé beaucoup de choses dans la chanson. Il y a de la concurrence maintenant.
1: Oui, de la concurrence.
0: De plus en plus jeune.
1: Oh, c'est pas de la concurrence.
0: C'est pas de la concurrence.
1: Mm-hmm.
0: On l'a pensé à un moment donné.
1: Bon, on pense toujours à la concurrence. C'est amusant, la concurrence. D'ailleurs, ce qu'il y a de bien dans la concurrence, c'est que ça vous fait pousser vers la qualité toujours.

0: Vous avez pu écouter Charles Aznavour, Formidable, un remix de Diane Nash, ensuite Gilles Barbeco, et maintenant toujours un remix de Diane Nash, et pour finir, Big Red, La Nuit Je Mens. 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

Radio Canu, le 102.2, vous venez d'écouter premier morceau, le Juice avec Shoot. Juste après, c'était Meryl et DJ Tutus, Jexki. Et là, on vient de s'écouter Little Sims avec Enough. 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

C'était Hoar Frost de Sonic Youth, Accordion de Matt Villain, Cortex avec 8 octobre 1971, Radio Canu, la plus chouette des radios.

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Et vous êtes toujours à l'écoute de Radio Canu et c'est toujours ces célèbres bandes continues avec une session spéciale contre les violences sexuelles et agressions sexuelles faites aux enfants. On a commencé avec Forêt qui nous parlait de l'ami de la famille. On a continué avec le titre « Sous la mer » de Polo et Catherine Ringer qui est issu d'une compilation qui s'appelle « Mon petit loup » de la lutte contre les violences sexuelles faites aux enfants. Et on a terminé avec le titre de Juan Lobo, artiste suisse, qui nous parlait des enfants écorchés. 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
1: 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À l'instant, c'était Salt avec The Beginning and the End.
2: Juste avant, c'était Aranza Zucarera et Maite Arwata Joregi. Je ne sais pas exactement si ça se prononce comme ça. En tout cas, c'est des Basques avec le morceau Akelar, extrait de la bande originale du film Akelar.
1: Et encore avant, on a pu s'écouter Kruang Bing avec Time, You and I. Radio Canu, la plus sunny,
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On est toujours à l'écoute des bandes continues de la plus rebelle des radios. On a écouté dans l'ordre Lophophora, extrait de l'album Vanité avec le morceau Le Venin. Juste après, Tikkun Jaffa Coli, extrait de l'album Le Monde est chaud avec Pourquoi nous fuyons. Et on a terminé cette petite session avec les Allemands de Rammstein et le morceau Radio, Radio Canu, la plus rebelle des radios.

C'était dans l'ordre La Peur de Fribel, ensuite La Complainte de Fantomas d'un interprète inconnu, et enfin Maccabée, le Zombie Orchestra, Bien fait pour ta gueule. 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

Vous venez d'entendre à l'instant la voix d'Emilie Souillot, qui se fait aussi appeler Phénix de Pandore, dans son duo Phonix avec Vincent. C'était le titre Libération. Le titre juste avant, c'était Monsieur Pejic avec le titre Girls en anglais. Et le premier morceau des trois titres qu'on a entendu, c'était Electrofield Project avec le titre Lyon, comme la ville de Lyon. C'était pour l'émission Patchworld, ce choix de ces trois titres. 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

devant le lycée Henri IV, c'est la sortie des élèves. Guillaume est sur le trottoir d'en face. Il semble chercher quelqu'un au milieu de cette cohorte d'enfants. Se détache des autres pour aller sur le trottoir d'en face et dépasser Guillaume sans faire attention à lui, un enfant d'une dizaine d'années, mince, des cheveux blonds, habillé d'un pantalon et d'une veste marine. Il porte un cartable noir. Guillaume le voit s'éloigner, se pince les lèvres, hésite et le suit. Il est rouge et à chaud. Il sait que cela ne sert à rien, mais ne peut faire autrement. Il a honte. Il est comme hypnotisé par cet enfant qui est devant lui à une distance respectable.

0: Radio Canu avec Boogie Balagan à l'instant et Kings of the Hill. Juste avant, c'était un remix de Bob Marley, un remix de African Herbsman par King Booba. Et encore avant, Boomcello avec Black Alicious en invité. 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
1: C'était La Femme à l'instant avec le morceau Si un jour, juste avant Agnès Bill avec La Manif et encore avant Jeanne Hadid avec It. 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

C'était Netna avec Le Monde à l'instant sur Radio Canus 102.2, juste avant Ekwe avec Avril 1975 et encore avant Soprano et Medine, ils disent, t'as compris, Radio Canus dans ta face.

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J'ai vu sur Radio Canu, c'était Déprime de Cabale versus Boogie Matt. Juste avant, on a écouté Lo Bare Bache Crew avec Cet Homme. Et encore avant, le groupe hongrois Parnograst avec Sukarjika. 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

Vous venez d'entendre à l'instant la voix d'Émilie Souillot, qui se fait aussi appeler Phénix de Pandore, dans son duo Phonix avec Vincent. C'était le titre Libération. Le titre juste avant, c'était Monsieur Pejic avec le titre Girls en anglais. Et le premier morceau des trois titres qu'on a entendu, c'était Electrofield Project avec le titre Lyon, comme la ville de Lyon. C'était pour l'émission Patchworld, ce choix de ces trois titres. 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
1: On s'est écouté quoi du coup?
2: C'est toi qui as commencé.
1: Ah oui, c'est vrai, on a débuté avec cette série Radio Canu, Giant Sound et le Center of Universe.
3: Juste après, c'était un classique de Neil Young qui s'appelait Don't Let Me Bring You Down.
4: Et on a fini par Calexico avec un extrait de Hot Rail, Radio Canu 102.2 MHz.

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le rap. Vous êtes bien sur Radio Canus 102.2, on vient de s'écouter dans l'ordre Les Chevals Hongrois avec le morceau Gros Pustule Indécent, et c'est extrait de la mixtape Poutre Apparente volume 3. Juste après, c'était Puzz Mama du groupe Dialectic Music avec le morceau La Guise des Sentiments, c'est extrait d'une mixtape qui s'appelle Streaming Therapy, mixtape de soutien à une caisse anti-répression qui s'appelle Les Schlag Panther, et à l'instant c'était le groupe Tina en feat avec MC Romito qui nous chante en hébreu. Le morceau, c'était Un peu de patience. 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

Vous êtes toujours sur Radio Canu, on vient de s'écouter dans l'ordre les Moldy Peaches avec le morceau Lucky Number 9. Ensuite c'était Julie Doiron avec le morceau The Life of Dreams. Et là juste maintenant c'était Mickaël Laboa avec Chori a Chori, la plus rebelle des radios, 102.2.

Wesh ben, on vient d'écouter Portishead, le morceau pédestal de l'album Dummy. Ensuite, c'était Fela Kuti, By Africa, de l'album London Sen, suivi de The Sound Providers, avec un morceau dont je ne connais pas le titre, Radio Kalaï.

Et vous êtes toujours sur Radio Canu 102.2. On vient d'écouter Juste Chani avec Dimelo, Satin Escumbia de Anarchia Tropical et Energy de Sampa the Great.

0: 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C'était Théa à l'instant sur Radio Canu, juste avant Grand Gamin avec Poussière et encore avant Chico Trujillo avec Loca. 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

102.2, une souris verte de Dragibus, auparavant Zanzilé, avec une production de 2000, et la célèbre Jamika est sur le titre Astro Projection, et Laetitia Sheriff avec Music Box, le tout sur Radio Canus 102.2.

Voilà une petite bande continue magique de la plus rebelle des radios, avec dans l'ordre un peu de jazz, Henri Texier et le morceau Jungle Jig, ensuite du métal calme avec les Prousses et Alleviate, et un peu de métal de Roumanie cette fois avec les Dirty Shorts, Nem Lop Tam, Radio Canu, la plus éclectique des radios.

0: Aïe. Donc nous venons d'écouter Clutchy Hopkins avec le morceau 3 minutes 02 secondes.
1: Exact.
0: Ensuite, Inside in the Mine de DJ Cam. Hein? Et pour finir, Medeski Martin & Wood avec le morceau I Wanna Ride You. 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

Et vous êtes toujours sur Radio Canu 102.2. On vient d'écouter Tania Stephens, It's a Pity. Avant, c'était Vivir Quintana avec le chœur El Palomar et c'était la chanson Vivir Sin Miedo. Et encore avant, c'était la rappeuse Rêverie et son beatmaker Loudon. Et c'était le morceau The One. 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

Vous êtes sur Radio Canu avec les bandes continues sur le 102.2 FM. On a écouté Salif Keita avec Were Were et ensuite c'était Oumou Sangaré avec Yalla. Et maintenant, pour finir la trilogie malienne, je vous propose Kandia Kouyaté avec San Barana.

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0: Vous avez pu écouter dans l'ordre Opaline avec La fille tatouée, Sarah Saphir avec le titre Avant toi, et enfin c'était Neptune et le morceau Stella. 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

Vous êtes sur le 102.2, on vient d'écouter dans l'ordre les Mutantes du Brésil, suivi de Lilliput de Suisse et des Mercenarias du Brésil également, Radio Canu, la plus rebelle des radios.

Radio Canus 102.2, petite séquence démoscène allemande avec Funk House Group qui chantait Liebe zu Wirt, ensuite Herzinfarkt avec Love Loss, puis Homo Futura avec Come in Mein Labor, puis pour finir Solitaren Effekten avec Kleinstastronauten Matchen.

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Vous venez d'entendre trois magnifiques voix féminines. Vous comptez Fleurette, mais plutôt vous comptez les difficultés de la vie. Avec Anne Sylvestre, et pas difficile, Agnès Bill et son No Flouze Blues, et bien sûr la sublime Barbara et l'absinthe. 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

Radio Canu, la plus dance floor des radios, avec TD+, Wither Underground. Juste avant, c'était Caravan Palace avec Suzy. Et encore avant, le blues de Combo Quilombo, La Peau du Chagrin. 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

0: Vous êtes toujours sur Radio Canu. Alors c'était le morceau Le Poison qui en fout, première partie, donc extrait de l'album Le Poison qui en fout du groupe Présent.
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Radio Canu, Radio Canu, le 102.2, vous venez d'écouter premier morceau, le Juice avec Shoot. Juste après, c'était Meryl et DJ Tutus, Jexki. Et là, on vient de s'écouter Little Sims avec Enough. 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

Alors on s'est écouté trois tunes du label Liberty Records. C'était le disco reggae avec Breda, la tune pour réconforter voilà tous vos amis et leur donner le soutien. Après c'était Tout le monde court en compagnie de Boy, Espoir de Kaloum, King Joe. Cette tune voilà au mélange reggae et hip hop qui nous emmène voilà dans les courants de la vie quotidienne et pour rebooster un peu et dire de trouver un endroit pour s'apaiser et finir avec Guan Farmerman, la tune de King Joe et Mighty Karma qui vous invite à planter des graines et à vous nourrir de fruits naturels voilà et de planter des bonnes graines pour la nation et pour toutes les futures générations. Donc voilà, reggae music et message positif pour tous sur les ondes de Radio Canus 102.2.

toujours à l'écoute de la plus rebelle des radios et la plus éclectique des radios. Dans l'ordre, on a écouté à l'instant les Ogres de Barbac avec Chanson pour dans 2000 ans, juste avant Michel Portal avec African Wind, et juste avant le groupe de métal français 6h33 ou 6h33, et on a écouté Act Like an Animal, Radio Canu, la plus rebelle des radios.

Retrouve-toi seul, sans tes origines, renvoie-les à tes ancêtres. 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

C'était Paragraphe 175 de King's Queer. Juste avant, il y avait Seul de Rosé. Et encore avant, Something Different de Rocco Catastrophe.

Et vous écoutez toujours Radio Canu, la plus rebelle des radios, et c'est les bandes continues. On vient de s'écouter le duo stéphanois Mauvaise Surprise avec leur synthpunk. Ensuite, c'était Rocky Erickson, le chanteur de 30th Floor Elevator, avec le morceau John the Lawman, qui est sorti sur l'album Gremlins Have Pictures. Et on a fini avec les crusts américains de Disrupt et le morceau Domestic Prison. 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

Et toujours sur Radio Canu, on vient d'en écouter trois morceaux. On a commencé avec un groupe qui s'appelait The Electronic Circus, un morceau qui s'appelait Direct Lines. Juste après, c'était le groupe Varum Joe avec le morceau Les Rives de Cayenne. Et puis à l'instant, on a écouté Hop Hop Hop avec le morceau Histoire Ordinaire.

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Vous avez pu écouter dans l'ordre Opaline avec La fille tatouée, Sarah Saphir avec le titre Avant toi, et enfin c'était Neptune et le morceau Stella. 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

0: Vous êtes toujours sur Radio Canu 102.2. On vient de s'écouter dans l'ordre les Australiens de Tame Impala, le groupe de Kevin Parker, avec The Bold Arrow of Time. Ensuite, on avait un peu d'électro française avec Air et la chanson Dirty Trip tirée du film The Virgin Suicides. Et on terminait avec de la musique psychédélique en provenance de Liverpool. Et c'était Esa Shields avec Monde Capricorne. 102.2, Radio Canu, la plus psychédélique des radios.
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Vous êtes sur Radio Canu et on vient de s'écouter Brass Against avec le titre Nobody Speak, avec un remix d'un titre connu de Rage Against the Machine, Bullet in Your Head. Ensuite un titre de The Offspring avec le morceau Session, et ensuite The Smashing Pumpkins avec le titre Bodies.

Voilà. Donc, vous êtes toujours sur Radio Canu, 102.2. Vous venez d'écouter le groupe Anglagarde, le morceau Jord Rock. Et ensuite, le morceau Ace of Wands de Steve Hackett. Voilà,

Dans l'ordre de lecture, nous venons d'écouter un morceau de qui est apparu sur la compile de 1986 Sub Pop 100 avec le groupe Dangerous Bird. Smile on Your Face, c'est le nom du morceau. Après, un morceau de Flop, un groupe pas très connu des années 90 avec le morceau Julie France Avila, et on a fini par un morceau de Blues Touareg avec Coup d'Aidé, un morceau qui s'appelle Alami. Bonne écoute sur Radio Canut.

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C'était Cette Colère par Michel Clou, juste avant Heavy Trash avec One of These Days, et encore avant Fatal Picard avec Noir. 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

0: Vous avez pu écouter dans l'ordre Caïman avec le titre Grand 8. Ensuite, c'était Fanny Swan et le titre Ailleurs partir. Et enfin, le groupe Lundi Matin et la chanson Seul à deux. 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
1: Nettoyer.
2: Ça veut dire quoi nettoyer?
1: Faire le grand nettoyage.
2: Qu'est-ce qui doit être nettoyé?
1: La France.

0: L'exécuteur de Hong Kong sur les ondes rebelles de Radio Canu.
1: Et juste avant, on a entendu le ministère des Affaires Populaires avec un featuring de Moussa Hakim de Zebda, c'était Salutations Révolutionnaires. Et encore avant, un autre ancien de Zebda, Majid Cherfi avec La Tronche du Patrimoine. 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

0: c'était Blackbird Room, Catherine Wheel, Bière Sociale Jusqu'à Quand et Carnival Prozac Dreams, Courophobia.
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On vient d'écouter L'Ours avec Le Message en combinaison avec Yang qui vient du Canada. Ça vient de Lyon, ça fait plaisir. On a enchaîné avec Youssoupha pour la tune Cash. Et le dernier, c'était UDFA face à Métor, Radio Canu, Radio Hip Hop.

On vient de se faire une petite série punk rock des années 76-77 avec Chasse 69, Boston Breakout, suivi de The Adverts, One Con Wonder, et on a terminé avec Generation X, le groupe de Billy Idol avec My Generation, Radio Canu, la plus que pondée, Radio.

0: Et vous êtes toujours à l'écoute de Radio Canu et ses fameuses bandes continues. Et on vient de faire une session composée des douces mélodies du monde. On a commencé par
1: Fatma Saïd avec Aatini Al-Naya Wahani.
0: On a continué avec une ballade de Vincent Segal et Balaké Sissoko, le titre Musique de nuit, un titre enregistré sur le toit d'une maison au Mali.
1: Et ensuite, on a eu une espèce de mélange très étonnant entre la Chine, le Maghreb et l'Europe avec Liu Fang,
0: Allah,
1: Balaké Sissoko
0: et Henri Tournier
1: pour une promenade au pays des rêves. 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

Vous avez pu écouter dans l'ordre Opaline avec La Fille Tatouée, Sarah Saphir avec le titre Avant Toi, et enfin c'était Neptune et le morceau Stella. 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

0: Hein? 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

Radio Canus en 2.2, vous êtes toujours en direct des bandes continues. On vient d'écouter dans l'ordre Unisson, Blood, on va y arriver, hein. Gucci Uchi, Queen of the Darkness et Crimes, Germs.

Monsieur le psychiatre, il faut que je vous dise, depuis que je suis au sein de votre établissement, mon état empire. 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

venez d'entendre dans l'ordre de passage trois groupes de la région lyonnaise. Tout d'abord Schlass avec le morceau Kiki, ensuite Yves Le Guillard et le morceau Mon Infirmière, suivi enfin de Supernova avec le morceau Adieu l'espèce.

et sur les bandes continues de Radio Canu. Tu viens d'entendre Religion de Tiken Chafakoli. Ensuite, il y avait Immoral Illégal de Gargantua. Et pour finir, La Retraite des Vulves Assassines. La retraite à 60 ans, à 50 ans, à 40 ans. Un jour, on tuera peut-être le travail, allez savoir. Allez, Radio Canu et les bandes continues.

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Vous avez pu écouter dans l'ordre De l'air, le groupe de Thierry Lafitte avec le titre Il pleut. Ensuite, c'était Nicolas Tarik et le morceau Gibraltar. Et enfin, Chfedran avec le titre One Day. 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

vous êtes toujours sur Radio Canu. On vient d'écouter dans l'ordre la Benda Bassotti avec le morceau Luna Rossa. Ensuite, c'était Against Me avec Pint of Guinness Make You Strong. Et enfin, c'était Julie Colère avec le morceau Buddy.

0: Radio Canu 102.2. À l'instant, c'était Salt avec The Beginning and the End.
1: Juste avant, c'était Aranza Zucarera et Maite Arruata Joregi. Je ne sais pas exactement si ça se prononce comme ça. En tout cas, c'est des Basques avec le morceau Akelar, extrait de la bande originale du film Akelar.
0: Et encore avant, on a pu s'écouter Kruang Bing avec Time, You and I. Radio Canu, la plus sunny,
1: la plus ensorceleuse.
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C'était Un Beso Llega de Juana Molina, une chanteuse argentine qui a sorti ce son sur l'album qui s'appelle Son en 2006. Et juste avant, c'était une autre artiste d'Amérique du Sud, une colombienne qui s'appelle Lucrecia Dalt, avec un son qui s'appelle Contenida. Elle habite à Berlin maintenant et c'est sorti sur l'album qui s'appelle Aïe en 2022. Et pour terminer sur cette session folktronica, un peu de folk, un peu d'électronica, on va écouter une Française originaire de Haute-Loire qui s'appelle Borgfull avec un son qui s'appelle Poncheira ou Ponchera parce que on est parti de l'Amérique latine. 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

Bon, vous allez me dire, c'est pas de la folktronica parce qu'il n'y avait pas d'effet sonore avec des machines électroniques. C'est vrai, mais sur d'autres morceaux de Borgfull, il y a des boucles, si je me trompe pas, et puis il y a des effets sonores. Donc, je l'ai quand même mis dans cette sélection de folktronica, aussi pour son côté XP, et aussi parce qu'il y avait une contrebasse, comme dans le premier morceau de Lucrecia Dalt. Allez, les bandes continuent de Radio Canu, ça continue.

aimez le violon sur Radio Canu et vous venez d'écouter Mashrou Leila. Mashrou Leila, c'est un groupe libanais qui s'est monté en 2008 et que Radio Canu aime puisque c'est un groupe en lutte, un groupe de révolte, un groupe qui est interdit malheureusement au Liban et qui défend notamment le droit des trans, des PD et des gouines, parce que Radio Canu aime les trans PD gouines.

Vous avez pu écouter dans l'ordre Caïman avec le titre Grand 8. Ensuite, c'était Fanny Swan et le titre Ailleurs partir. Et enfin, le groupe Lundi Matin et la chanson Seul à deux. Vous êtes bien sur les bandes continues de Radio Canut.

0: Yes, toujours sur les ondes de Radio Canu, vous venez d'entendre Sofia Gabbana, le morceau Quantame. Juste avant, c'était Becca the Ruler, You Doit To Tell You. Et avant, c'était Crystal, See Myself. 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

0: Et vous venez d'entendre Suzanne avec SLT,
1: suivi du titre Chinoise de Thérèse.
2: Et on a terminé avec la superbe collaboration entre Altarba et Tapfinger et KDS pour le titre Nocturnal Birds. 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

l'autre jour Thierry du duo, je crois, avec son frère qui s'appelle Fleur de Tempête. Il a eu la gentillesse de m'offrir ce CD qui s'appelle Ciel avec une petite dédicace. Donc on va écouter un titre, un extrait d'un de ses titres. Et puis je vois que dans la pochette, il y a un très beau poème de l'autre côté. Donc je vais vous le lire. Le soleil bleu du ciel vert saigne, c'est une orange. Sa fleur à l'iris liquide, il brille, filtre cristallin de matin, de braise et d'éclair. La pluie est d'étincelle. Une fleur a germé dans la bétonnière. La tempête s'ouvre. Éclosion de clarté vive, puissante, reflet d'âmes éruptives. L'épanoui s'infiltre et guérit. Ça va mieux, merci. Rien ne s'arrête. Le brûlant est filant, le temps dérive. Le télescope est un voleur de mouvement. Les astres sont équestres. Univers billard. Bravoure de beauté, solide. Je vais où le vent commence, où la pluie danse. Je rentre dans l'ouragan, tympan battant, œil de safran dans le tourment, je suis fleur de tempête. »

Voilà, donc c'est le premier titre de l'album Ciel de Fleurs de Tempête. Voilà, un petit salut à Thierry qui était venu présenter son album il y a à peu près 15 jours, 3 semaines. Vous pouvez regarder sur internet, il y a une émission en retard, mais je vais réactualiser tout ça sur le blog de Patchworld.

Donc vous venez d'entendre deux titres de Fleurs de Tempête, deux extraits. Donc Le Soleil Bleu, on a vu donc Entre Terre et Désert, le premier, et Olé Olé, le deuxième. Ou les méfaits de l'alcool, si j'ai bien compris l'histoire. Alors, je ne vous ai pas annoncé ce que je vous allais vous présenter aujourd'hui, ce que je voulais vous faire la surprise. Ce n'est pas un invité, mais un livre. Donc, c'est au moins deux invités, deux tête à tête, plongeant dans l'histoire de Lyon. Une histoire un peu sordide, mais une histoire biographique qui permet de mieux comprendre à la fois Lyon et la psychologie d'une époque. Ceux qui ont tué ne se confient guère à leurs juges, dont ce n'est pas le rôle de s'immiscer aussi loin dans les pensées d'autrui. Il est très rare que ceux-ci sachent comment un individu vit les jours et les heures qui précèdent son passage à l'acte. Il y a très exactement un siècle, un juge d'instruction lyonnais, Sir Alphonse Benoît, interrogea l'anarchiste italien Santo Caserio, qui venait d'assassiner Sadi Carnot, président de la République, 24 juin 1894. Leur dialogue fut exceptionnel. Le jeune homme de moins de 21 ans, qui parle de la guillotine sans rien faire pour tenter de l'éloigner, raconte son parcours intellectuel et son itinéraire géographique avec méticulosité, passion et parfois même avec humour, en dépit des circonstances. Le magistrat, sans manifester de complaisance, fait l'effort d'écouter son interlocuteur, cherchant à le comprendre, à l'aider à se connaître. Des interrogatoires d'une instruction menée tambour battant, c'était alors à l'usage, se dégage une émotion qui va bien au-delà de la curiosité ou de l'intérêt historique. Présentant ce texte au terme d'une ample introduction situant l'affaire dans son contexte judiciaire, mais aussi politique et social, une république fragile soumise à la fois aux assauts des tenants de l'ordre ancien et aux attentats anarchistes, Pierre Truche, en praticien, conclut le livre par une méditation sur les graves problèmes moraux et juridiques qui se posent, hier comme aujourd'hui, à l'accusation et au procureur dans un procès criminel. Né à Lyon, longtemps magistrat dans cette ville, Pierre Truche, et à l'heure actuelle procureur général près la Cour de cassation, il a couvert dans les archives judiciaires de Lyon les procès-verbaux inédits des interrogatoires menés par le juge Benoît et en donne ici le texte intégral. Donc ce livre déjà date d'un petit moment, c'est aux éditions Fayard, et donc je vous ai choisi quelques extraits que j'ai notés, que je trouvais très bien écrits. Donc ça date de 1994. Je vous lis un peu le début de l'avant-propos, que je trouve très intéressant. Si un homme un jour se dit qu'un autre homme doit mourir, loin de chasser cette idée, il la laisse s'ancrer en lui. Elle va l'habiter sans cesse, il y revient. Sa raison va la justifier. Oui, décidément, cet homme mérite la mort. Aucune autre issue n'apparaît possible. Aucun argument ne vient entamer cette certitude. L'idée devient nécessité. Comment pourrait-il, sans se renier, aller à contre-courant, reculer, choisir une autre voie? Non, la résolution est prise. Se confier? Peut-être, exceptionnellement, mais seulement à des hommes sûrs qui ne peuvent qu'approuver. Mais surtout, seul, aller plus loin. Se convaincre qu'il faut aller plus loin et de sa main la donner, cette mort sans foi méritée. La vie continue, le même homme rencontre les mêmes personnes, poursuit la même tâche. Peut-être parfois constate-t-on qu'il est comme absent durant quelques instants, ou plus irritable, ou plus indifférent. C'est qu'en réalité, il est déjà ailleurs. Il lui faut maintenant tout prévoir chaque jour en pensée, refaire le geste homicide, ajuster les pièces du projet, imaginer les obstacles, peser les risques, et le jour venu, garder toute l'acuité du regard et la fermeté de la main. De ce long cheminement intérieur, les juges qui seront saisis ne rendent que très rarement compte. Leurs recherches doivent porter sur les actes matériels par lesquels la pensée se manifeste, les préparatifs, le guet-apens. Leurs interrogatoires doivent recueillir l'exposé des mobiles, l'énoncé du pourquoi du geste. La préméditation que suppose l'assassinat, c'est selon la loi un dessein formé avant l'action. Mais qui dira le mûrissement de ce dessein ? Des écrivains, parfois à l'exemple de Dostoïevski.
Ceux qui ont tué ne se livrent guère à leur juge, dont ce n'est pas le rôle de s'immiscer aussi loin dans les pensées d'autrui. Il est exceptionnel qu'ils sachent comment un homme vit les jours et les heures qui précèdent son passage à l'acte. Le professeur Lacassagne, médecin légiste, qui en publia rapidement une partie, écrivait « Je ne connais pas de lecture plus empoignante. C'est en l'espèce un vrai chef-d'œuvre. J'ai lu tout d'un trait, le temps pour ainsi dire, cherchant dans cette suite de faits, de réflexions imprécisées, un état mental. » Ce jeune homme de moins de 21 ans, qui parlait de la guillotine, qui l'attendait, qui ne fera rien pour tenter de l'éloigner, raconte son parcours intellectuel. L'explication de son geste est renvoyée à la fin. Il en réserve la primeur à l'audience publique de la cour d'assises. La responsabilité étant revendiquée et l'éventualité d'une folie rejetée avec force, que reste-t-il à rechercher pour le juge ? Monsieur Benoît s'attache à découvrir si l'homme a agi seul, d'où ses interrogations sans arrêt reprises. Mais on ne peut s'empêcher de penser que face à ce jeune homme qu'une photo montre souriant et ouvert, il veut l'amener par de longs dialogues à sortir du système de pensée dans lequel il s'est enfermé. Il n'y est pas parvenu, mais il a eu le grand mérite d'être à l'écoute de l'inculpé, de lui donner la parole, de reconnaître qu'il était un homme de bon vouloir et de dévouement. Est-ce pour cela que Caserio, entrant dans la salle de la cour d'assises, qui va le juger et apercevant son juge d'instruction, elle le salue de la tête.

Ce dimanche 24 juin 1894, Lyon est en fête, inaugurée le 28 avril par Casimir Perier, président du Conseil des ministres. L'exposition internationale et coloniale connaît un large succès, et ce jour, elle reçoit la visite du président de la République, Sadi Carnot. Arrivé la veille à 18h et salué de 101 coups de canon tirés du fort Saint-Irénée, il a dès 9h30 reçu à la préfecture personnalités et corps constitués. À 14h, il s'est rendu à l'exposition pour la visite. Et à 18h, la ville de Lyon et le département du Rhône lui offrent un banquet de 1000 couverts au palais de la Bourse, érigé le long de la rue de la République. Pour se rendre au grand théâtre où les comédiens français doivent jouer Andromaque, il n'a qu'à parcourir en calèche cette artère illuminée en son honneur. Pendant ce temps, des bateaux mouches pavoisés embarquent des orchestres sur la Saône. Concerts et feux d'artifice animent ce long jour d'été. La date du voyage a été arrêtée le 18 mai et le programme communiqué le 22 juin pour les journaux. Dans la soirée, beaucoup de monde se presse sur le passage du cortège rue de la République. Certains grimpent jusque dans les lampadaires, dans la foule, ayant réussi à occuper une place favorable. Un homme venu spécialement de 7-7, programme en poche. Peu après 21h, au passage du président, bousculant ses voisins, il s'élance sur la chaussée et, sans être arrêté, atteint la calèche. Il porte à Sadi Carnot un seul coup de poignard, laisse tomber son arme, crie « Vive l'anarchie !» et tente de s'enfuir. Il est arrêté. C'est Santo Caserio. La calèche, emportant le président grièvement blessé, néglige les hôpitaux pourtant proches et gagne la préfecture. Le décès est constaté le 25 juin à 0h38. Il faut attendre midi pour que M. Benoît, juge d'instruction immédiatement chargé de l'affaire, soit avisé que l'autopsie partielle du corps a été autorisée. À la demande des professeurs Ollier et Gailleton, celui-ci, maire de Lyon, était dans la calèche présidentielle lors de l'attentat. Ce sont le préfet et le procureur général qui avisent le juge qu'il peut ordonner l'expertise, mais il n'a pas le choix des praticiens laissés aux deux professeurs. Au total, 9 médecins procèdent aux opérations limitées à la région épigastrique droite et au prélèvement du foie. La mort est attribuée à la lésion de cet organe et de la veine porte par un coup de poignard dirigé de gauche à droite, la lame de 164 mm ayant pénétré jusqu'à la garde.

Née à Limoges en 1837, Marie-Françoise Sadi Carnot devait le prénom sous lequel il était connu à l'admiration nourrie par sa famille pour le poète oriental. Il était le petit-fils de Lazare Carnot, l'organisateur de la victoire, et le fils d'Hippolyte Carnot, ministre de l'Instruction publique en 1848. Sorti major de Polytechnique et de l'École des Ponts et Chaussées, il a été élu député de la Côte d'Or en 1871 et est devenu par la suite ministre des Travaux publics puis des Finances. Lorsqu'en 1887, Jules Grévy, qui avait le malheur d'avoir un gendre, Daniel Wilson, compromis dans un trafic d'influence portant sur des décorations, démissionne, Clémenceau propose pour lui succéder un républicain modéré, Sadi Carnot. Recueillant les suffrages du centre et d'une partie de la droite, il est élu au second tour de scrutin à une forte majorité de 616 voix contre 188. Son mandat expirerait en novembre 1894. Madame Carnot, fille du publiciste Dupont White, traduit avec son père puis son mari deux ouvrages de Stuart Mill. On lui attribue également une activité importante en faveur des œuvres d'assistance par le travail. Le couple a 4 enfants, 3 fils et 1 fille. Carnot était réputé pour sa haute probité. Rochefort disait de lui: « Bien que M. Carnot ait eu le don de choisir pour principaux ministres de nombreuses fripouilles et qu'il ait, avec une désinvolture inquiétante, passé de Constant à Rouvier et de Rouvier à Ribaud, ce n'est certainement ni un méchant ni un malhonnête homme. Et s'il n'a guère de partisans, il n'a presque pas d'ennemis. » Pour Chalmel Lacour, il était le reflet de la correction de l'âme, l'expression d'une nature dégagée de tout ce qui est bas et accoutumé à prendre au sérieux tous les devoirs de quelque nature qu'ils soient, qui lui sont imposés. Est-ce ce sentiment du devoir à accomplir qui le fit parfois paraître comme un homme au cœur sec, notamment lorsqu'il refusa la grâce de Vaillant, anarchiste guillotiné, le 4 février 1894 ? Pour avoir lancé une bombe dans l'enceinte de la Chambre des députés, alors que cette mesure de clémence était demandée par 58 députés, dont Clémenceau, Guède, Jaurès, Rochefort, et que l'abbé Lemire, le plus grièvement blessé dans l'attentat, avait pardonné à l'anarchiste. Cela lui valut d'être surnommé par Carandache, l'homme de bois. La présidence de Sadi Carnot est marquée à l'extérieur comme à l'intérieur par des événements décisifs. La Troisième République, proclamé le 4 septembre 1870, est encore fragile et contesté. En politique étrangère, l'Allemagne, qui a annexé l'Alsace et la Lorraine en 1871, et l'Italie, entretiennent avec la France des relations difficiles, émaillées d'incidents. Pour rompre l'isolement, née de la défaite, celle-ci va s'allier en août 1891 avec la Russie. C'est d'ailleurs à cette entente que Sadi Carnot consacra une partie de son dernier discours à Lyon, glorifiant l'union des deux grands peuples frères bien faites pour assurer définitivement la paix dans le monde. Lorsqu'en 1889, il s'était agi de célébrer le centenaire de la Révolution, seul le Shah de Perse, le Bey de Tunis et un roitelet africain s'étaient rendus en visite officielle à Paris, marquant ainsi l'hostilité de l'Europe à l'idéal de 1789 et soulignant l'isolement français. Mais c'est à l'intérieur que les événements les plus graves se produisent. Les boulangistes partent à l'assaut de la République. Cela se terminera le 14 août 1889 en haute cour par la condamnation par contumace de leur chef de Rochefort et de Dillon à la déportation dans une enceinte fortifiée. Réfugiés en Belgique, le général Boulanger se suicidera le 30 septembre 1891. Les élections à la Chambre des députés en 1889 consolident enfin le régime. Il est encore renforcé sur un autre terrain. De 1890 à 1892, par plusieurs encycliques et lettres aux cardinaux de France, le pape Léon XIII, appuyé notamment par le cardinal Lavigerie, répète avec insistance, mais sans recueillir toujours l'adhésion des catholiques: la République est une forme de gouvernement aussi légitime que les autres. Le 15 mai 1891, la papauté intervient par l'encyclique Rerum Novarum pour fixer la doctrine d'un ordre social chrétien. Mais le scandale de Panama est une retentissante occasion offerte aux ennemis du parlementarisme.
la liquidation, le 4 février 1889, de la Compagnie universelle du canal interocéanique de Panama, ne pouvant plus mener à bien le percement de l'isthme, laisse les souscripteurs ruinés, provoque des suicides et révèle que, pour obtenir le vote de la loi du 8 juin 1888 autorisant l'émission par la société d'obligations à l'eau, des directeurs de journaux et des hommes politiques ont été corrompus. Une liste de 104 députés, Checard, est annoncée, mais non produite. On parlera plus tard de 26 noms. Poursuite pénale en cour d'assises pour corruption, en correctionnelle pour escroquerie, abus de confiance et commission d'enquête parlementaire n'atteignent que peu de personnes et laissent dans l'opinion un grand sentiment d'insatisfaction. Le scandale ne sera pas étranger à l'entrée en force quelques années plus tard, en 1898, des socialistes à la Chambre des députés où ils occuperont l'extrême gauche. Le climat social est également en pleine évolution. Le syndicalisme est légal depuis 1884. Les bourses du travail naissent, les grandes grèves apparaissent. Le 1er mai 1891, l'armée tire à fourmis sur les manifestants, tuant 10 personnes. En 1892, pendant 3 mois, c'est la longue grève de Carmaux, née du licenciement par la Compagnie des mines d'un ouvrier qui vient d'être élu maire de la ville. Enfin, la présidence de Sadi Carnot est marquée par une vague importante d'attentats anarchistes dont lui-même va être la dernière victime.

c'est entre 1876 et 1881 que naît et s'ancre dans les milieux anarchistes l'idée qu'il faut sortir du terrain légal, de la propagande par la parole et l'écrit pour faire la révolution par l'action. C'est la propagande par le fait. Au congrès de Berne en 1876, la fédération italienne avec Malatesta croit que le fait insurrectionnel destiné à affirmer par des actes les principes socialistes est le moyen de propagande le plus efficace et le seul qui, sans tromper et corrompre les masses, puisse pénétrer jusque dans les couches sociales les plus profondes et attirer les forces vives de l'humanité dans la lutte que soutient l'international.

Le bulletin de la Fédération jurassienne de 1877 dresse l'inventaire des moyens d'action. Le premier mode de propagande de l'idée est la causerie. Ce moyen de propagande, quoique excellent, ne suffit pas. Il n'y a pas assez de propagandistes pour parler d'homme à homme, pour causer. On est amené à remplacer la causerie par la propagande ou le meeting. Mais si la voix humaine peut parler à 1000 personnes, il est une voix qui parle à 10 000, à 100 000 auditeurs, c'est celle de la presse. Ainsi s'établit un troisième mode de propagande théorique, le plus puissant de tous, la propagande par la brochure et surtout celle par le journal. À côté de la propagande théorique, la propagande par le fait. La presse anarchiste est alors très diversifiée, nationale. La révolte de Jean Grave, qui a succédé aux révoltés de Kropotkine et deviendra les temps nouveaux, le père Pénard d'Émile Pouget, l'an dehors de Zo d'Axa, etc., ou local, l'insurgé de Philippe Sans-la-Ville à Lyon. L'Avant-garde, organe de la Fédération française de l'Internationale, proclame en 1878 l'idée marche en s'appuyant sur deux forces qui se complètent, le rayonnement de l'acte, la puissance de la théorie. Si l'une de ces forces fait plus que l'autre, c'est l'acte et non pas la théorie. La même année, au congrès de la Fédération jurassienne de Fribourg, les moyens d'action sont énoncés. 1. Pour la propagande théorique. 2. Pour l'action insurrectionnelle et révolutionnaire. 3. Quand on vote, il ne saurait être considéré comme un principe de droit capable de réaliser la soi-disant souveraineté populaire. Et comme instrument, son emploi est toujours dangereux. L'idée se fortifie à la réunion de Vevey en septembre 1880 et s'épanouit au Congrès international socialiste révolutionnaire tenu à Londres du 14 au 20 juillet 1881 et qui déclare nécessaire de joindre à la propagande verbale et écrite, dont l'inefficacité est démontrée, la propagande par le fait et l'action insurrectionnelle. L'idée chemine dans les deux mondes et suscite des attentats violents ayant pour cible gouvernement, magistrats et policiers, bourgeois et capitalistes d'Europe comme d'Amérique. Souvent la propagande par le fait s'accompagne d'actes de reprise individuelle, théorie apparue avec Duval et Pigny en 1887 et 1889, et légitimant l'appropriation du bien d'autrui. Comme l'écrit Paul Reclus le 21 novembre 1891, en décrivant la société future, chacun emploiera ses facultés et son activité, et cela ne sera pas le travail et prendra sans demander, et ce ne sera pas le vol. Ravachol et plus tard la bande à Bonneau se livreront à la fois et spectaculairement à la propagande par le fait et à la reprise individuelle. Pour s'en tenir à Paris et aux faits saillants, on recense sous la présidence de Sadi Carnot et jusqu'à sa mort un grand nombre d'attentats. En 1891, le 20 décembre, 4 bombes sur le seuil de la porte de Berthelot, juge d'instruction. En 1892, 1er mars, 11 mars, explosion à l'hôtel Sagan, François Königstein, T. Ravachol, dépose une bombe boulevard Saint-Germain au domicile du président de la cour d'assises. Le conseil Benoît, qui avait présidé un procès d'anarchiste à la suite d'incidents survenus le 1er mai 1891, dégâts matériels. Le 15 mars 1892, explosion à la caserne de la garde, place Lobo. 27 mars 1892, attentat par le même Ravachol au domicile du substitut Bulot, qui avait requis dans le même procès. 7 blessés. 25 avril 1892, Meunier provoque une explosion au restaurant Véry, où avait été arrêté Ravachol, 6 victimes, dont 2 morts. 26 avril 1892, Ravachol est condamné aux travaux forcés par la cour d'assises de Paris pour ses attentats. 11 juillet 1892, François Königstein, dit Ravachol, condamné à mort par la cour d'assises de la Loire pour assassinat, vol et violation de sépulture, est guillotiné. 8 novembre 1892, Émile Henry, 21 ans, dépose une bombe à la compagnie des mines de Carmeau. La grève y avait cessé le 3 novembre. Transporté au commissariat, l'engin explose en tuant 5 personnes. 28 décembre 1892, bombe à la caserne de la préfecture. 1893, 13 novembre. Léotier poignarde George Witch, ministre de Serbie, qui échappe à la mort. Le 9 décembre 1893, Auguste Vaillant lance des tribunes une bombe dans l'enceinte de la Chambre des députés, plusieurs blessés. Le 11 janvier 1894, Vaillant est condamné à mort par la cour d'assises de la Seine. Le 4 février, sa grâce ayant été refusée par Sadi Carnot, Vaillant est guillotiné sur la place de la Roquette.
Le 12 février, Émile Henry jette une bombe à l'intérieur du café Terminus à la gare Saint-Lazare pour tuer le plus de bourgeois possible. Un mort, 17 blessés, puis tire à l'extérieur sur 3 personnes qui tentent de l'arrêter. Le 20 février 1894, 2 bombes déposées dans 2 hôtels rue Saint-Jacques et Faubourg Saint-Martin. Le 24 février, la cour d'assises de la Seine condamne Léautier aux travaux forcés à perpétuité.

Le 15 mars, le Belge Pauwels est déchiqueté par l'explosion prématurée de la bombe qu'il allait déposer à l'église de la Madeleine. Le 4 avril, bombe au restaurant Foyot. Le 11 avril, bombe chez le juge de la paix d'Argenteuil. Le 26 avril, Émile Henry est condamné à mort par la cour d'assises de la Seine. Henri n'ayant pas été gracié, il sera exécuté le 21 mai 1894. Le 24 juin, Caserio poignarde à Lyon le président Carnot, qui décédera le 25 à minuit 38. Le juge d'instruction, Benoît, instruit le dossier. Et nous voilà donc à cette histoire sur l'assassinat de Sadi Carnot. Caserio comparaît devant la cour d'assises du Rhône qui le condamne à mort. Caserio, qui n'avait pas formé de pourvoi en cassation, et refuse de solliciter sa grâce et guillotiné le 16 août. Lyon, qui compte nombre d'anarchistes militants appuyés sur une presse locale, a connu deux procès marquants. En octobre 1882, une bombe placée dans les sous-sols du théâtre Bellecour, au café l'Assommoire, provoque la mort d'une personne et des blessures à plusieurs autres. La nuit suivante, un autre engin explose, quai de la Vitriolerie, devant les bureaux du recrutement. Sivocht, âgé de 20 ans, qui avait dénoncé dans un écrit à la débauche bourgeoise, dont l'Assommoire était le théâtre, est condamné. En 1883, 66 anarchistes, 15 étant en fuite, sont jugés pour affiliation à la Société internationale des travailleurs. Parmi eux, le prince anarchiste Kropotkin, qui proclame dans son mémoire « à chacun selon ses besoins », est condamné à 5 années d'emprisonnement. Mais l'anarchie, qui se veut internationaliste et ne connaît pas de patrie, frappe également à l'étranger. Le tsar, les rois d'Espagne, de Prusse, d'Italie sont visés. Le 13 mars 1880, le tsar Alexandre Ier est victime d'un attentat après deux tentatives infructueuses. Le 29 juillet 1900, c'est au tour d'Humbert, premier roi d'Italie, de succomber. Le 6 septembre 1901, le président des États-Unis, McKinley, tombe sous les coups de l'anarchiste Czolgosz. Deux événements ont eu un retentissement particulier parmi les anarchistes français. En 1886, à Chicago, à l'occasion du 1er mai, une grève dégénère. La police tire, lors d'un meeting de protestation, le 5 mai, une bombe est lancée sur les policiers. Le 21 juin débute un procès d'anarchistes qui durera 2 mois et aboutira à 7 condamnations à mort. 5 hommes seront exécutés. Ils deviennent, pour les anarchistes, les martyrs de Chicago. Sadi Carnot était particulièrement visé parce qu'il représentait d'abord l'autorité au nid des anarchistes. Avec d'autres, il était pris à partie dans les chansons. Le gouvernement de Ferry est un système pourri, ceux de Floquet, de Constant sont aussi dégoûtants. Carnot ni Boulanger ne pourront rien changer pour être heureux vraiment. Faut plus de gouvernement. Ou encore, ils avaient la redevance et nous avons l'impôt, la cour et le roi de France et nous, monsieur Carnot. Mais Carnot s'est surtout attiré la haine des anarchistes en refusant de gracier Vaillant, père d'une jeune fille et qui n'avait provoqué la mort d'aucun député. Puis Henri. Nombreuses sont les lettres de menaces qu'il lui fit adresser, ainsi qu'à son épouse, et visant notamment leurs enfants. Souvent revient le mot « vengeance ». Certaines rappellent l'engrenage de la violence. Meunier a vengé Ravachol, Henri a vengé Vaillant. Après la mort de Carnot, d'autres lettres ajouteront « Caserio a vengé Vaillant et Henri ». Mais personne ne s'élèvera ensuite pour venger Caserio.

chair vaillant. Dors dans la tombe. Périssent les gens qui t'y ont mis. Du soleil reçoit l'ombre et de la misère reste à l'abri. Le jour où je te vengerai, tu entendras le bruit de ma bombe, car le vent dans une trombe l'emportera jusqu'où tu es. Alors ta vengeance sera satisfaite, tu n'auras plus aucun regret. Je te l'ai dit et je te le répète, je jure que je te vengerai. Mon vieux Carnot, gare à ta peau, je vais bientôt venger celui que tu viens de tuer. En tuant Vaillant, tu as commis un crime. En le vengeant, tu feras ma victime. Puisque tu as tué Vaillant, Auguste, je le vengerai. Et ta mort sera juste. Une affiche est anonyme, datée de Londres, le 6 février 1894, est diffusée. Elle est adressée à Carnot, le tueur, et le menace en termes violents après le refus de gracier Vaillant. Tu peux t'entourer de mouchards en bourgeois, de policiers en livrée, tu peux te terrer de terreur dans ton repère de bandits. Rien n'y fera, s'adit le tueur, passant outre. La justice du peuple ira t'y frapper s'il le faut, car c'est maintenant ta peau qu'on va viser, crapule. Il faut ajouter que les invectives contre le président de la République ne sont pas le lot des seuls anarchistes. Le 24 juin 1894, jour même du meurtre, la Croix de Lyon, supplément de la Croix de Paris, salue à sa manière l'arrivée du président de la République. Sa violence ne le cède en rien à celle des anarchistes, sous le titre « Adieu sa place ». On y lit. Parler de M. Carnot nous paraît triste et surtout bien inutile. Qu'est-ce qui n'a pas été dit et redit sur ce lugubre et fort macabre successeur de Mac Mahon de Grévy, dont les jours présidentiels sont comptés et peut-être aussi les jours terrestres ? Suit un développement contre les francs-maçons et les juifs qu'il faut bouter dehors afin que les démocrates ne soient plus des exilés dans leur propre patrie. Il ne s'agissait pourtant pas, pour le journaliste interrogé après l'attentat, de la chronique d'une mort annoncée, mais de la conséquence logique à ses yeux d'une fatigue qu'il avait cru déceler sur les traits tirés d'un président qui avait bien vieilli. Cependant, malgré ce climat et ses menaces, Carnot tient, selon son entourage, à ce que la garde qui le protège ne soit pas rapprochée afin de permettre à la foule de le voir et pourquoi pas de lui remettre des fleurs, ce qui explique que Caserio ait pu l'approcher sans encombre.

Le juge Benoît est chargé de l'instruction de l'affaire Caserio. Ce n'est pas la première fois qu'il s'occupe d'une affaire anarchiste. Il en a déjà été saisi au début de l'année, lors d'arrestations de suspects à la suite des événements de Paris, Marseille et Barcelone. Sire Alphonse Henri Benoît est né à Lyon, 42 cours, Moran, le 6 septembre 1848. D'un père négociant auquel il a succédé au décès de celui-ci, après être devenu bachelier S-lettres et S-sciences. Mais il renonce à cette activité après avoir obtenu le 29 septembre 1877 un diplôme de licence en droit. Inscrit en novembre de la même année comme stagiaire au barreau, il s'oriente ensuite vers l'administration préfectorale. En septembre 1880, il est chef de cabinet à la préfecture du Rhône. Mais n'obtenant pas l'avancement escompté, il se tourne vers la magistrature. Il n'est point nécessaire alors de réussir un concours. Il suffit d'être présenté par un chef de cour. Ce qui est fait en juin 1882 par le procureur général de Dijon qui atteste bien le connaître, ainsi que sa famille, un député de l'Isère et un sous-secrétaire d'État qui s'intéresse à lui, sont également sollicités pour appuyer sa candidature. Et le voilà nommé substitut de procureur de la République à Montluçon le 2 décembre 1882, à l'âge de 34 ans, avec une expérience de commerçant, d'avocat et d'administrateur. Successivement substitut juge d'instruction du 9 août 1892 au 18 septembre 1904. Conseiller à la cour, il cesse ses fonctions le 24 août 1919 à l'âge de 71 ans, ayant vu ses activités prolongées en raison des hostilités. Il mourra peu après, le 27 mai 1920 à Lyon, sans avoir obtenu la Légion d'honneur pour laquelle il a été proposé après son départ à la retraite. Mais il était officier d'académie et médaillé de la guerre de 1870-71, une carrière somme toute honorable mais ordinaire.

Le 29 juillet 1899, à Toulouse, il a épousé Elisabeth Goy, fille du directeur de l'école normale de cette ville, née le 8 mars 1857 en Dordogne. Le couple n'aura pas d'enfant, mais ce mariage est l'occasion d'un petit scandale par ses relations avec une jeune fille et qui aurait fini par un procès sans une transaction à laquelle M. Benoît s'est résigné. Il lui faudra attendre que l'oubli vienne sur cet incident pour être enfin nommé conseiller à la cour d'appel en 1904. Un traité de discipline renvoyant à la 5e mercuriale de Daguesseau stipulait en effet que les mœurs du magistrat doivent se conserver pures au milieu des désordres du siècle. Lorsque l'instruction du dossier de Caserio lui est confiée, Benoît a près de 46 ans. Juge d'instruction depuis moins de 2 ans, il est néanmoins un bon connaisseur du droit pénal. Ses supérieurs de la cour d'appel disent de lui, en avril 1894, qu'il apporte beaucoup de zèle dans l'exercice de ses fonctions. Quand l'expérience aura calmé certaines ardeurs et atténué des tendances à la prolixité, il sera, parce qu'il est intelligent, perspicace et chercheur, un excellent juge d'instruction. Le 15 septembre 1895, le premier président note que M. Benoît est un excellent juge d'instruction qui aborde dans ses fonctions la sagacité et le zèle nécessaires. C'est un esprit très cultivé, une intelligence très ouverte et un caractère très sûr. Il est vrai qu'entre-temps, le président de la cour d'assises du Rhône avait jugé que l'information concernant Caserio avait été remarquablement menée. Entre leur arrestation et leur condamnation à mort, puis entre celle-ci et l'exécution, il s'était écoulé respectivement pour Vaillant 33, puis 24 jours pour Henri, auquel de fait était reproché, 73, puis 23 jours, et pour Caserio, 40, puis 13 jours. C'est-à-dire que les dossiers furent instruits avec une rapidité qui n'est plus de mise aujourd'hui. La nature exceptionnelle de l'affaire mobilisa les énergies de tous les enquêteurs, qui firent diligence pour accomplir les vérifications qu'on leur demandait. Et Caserio lui-même ne tenta pas de prolonger la procédure par des recours. Mais surtout, aucun avocat ne pouvait alors intervenir pour assister l'accusé devant le juge d'instruction. Cette présence d'un conseil à ce stade de la procédure ne fut décidée que par une loi du 8 décembre 1897. Et non sans mal, la cour de cassation consultée s'était opposée à la mesure projetée au motif que le problème pénal n'a jamais cessé de comporter éternellement de termes irréductibles, l'intérêt général de la société qui se défend et l'intérêt personnel de l'homme qu'elle accuse. Si l'on a trop

sacrifiés sous l'ancien régime, le second au premier, on ne pourrait sans péril sacrifier maintenant le premier au second. L'absence d'avocats en cours d'instruction permettait donc de raccourcir les délais entre les interrogatoires. Aucun conseil n'étant avisé et ne pouvant prendre connaissance de la procédure. Ainsi, le juge Benoît, après avoir interrogé Caserio aussitôt après son arrestation, a-t-il pu l'entendre les 25, 28, 29 juin, début juillet, et le confronter avec des témoins. Alors qu'aujourd'hui, chacun de ces actes ne pourrait intervenir qu'après convocation du conseil, au plus tard, 4 jours ouvrables avant l'interrogatoire projeté. En 1894, le juge d'instruction construit donc seul, dans le secret, son dossier. Il est encore celui dont Balzac disait qu'aucune puissance humaine, ni le roi, ni le garde des Sceaux, ni le premier ministre ne peuvent empiéter sur son pouvoir. Rien ne l'arrête, rien ne lui commande. En fait, plus enquêteur que juge, ayant la qualité d'officier de police judiciaire, il dépendait en partie du procureur de la République, qui pouvait choisir son juge pour une affaire, lorsqu'il y en avait plusieurs dans la juridiction et qui participaient à sa notation. À la différence de l'avocat, le procureur a accès au dossier du juge. Monsieur Benoît le sait bien, ayant besoin d'une lettre détenue au parquet de Montbrison, il dit au procureur de cette ville qu'il peut l'adresser soit lui-même, soit au procureur général de Lyon, qui suit mon instruction personnellement. Il ajoute qu'il est attelé à une besogne absolument commune et indivisible avec le parquet de Montpellier. L'instruction par M. Benoît, commencée le 24 juin à 23h, se terminera le 16 juillet. Ces 3 semaines sont bien remplies. Toutes les rumeurs venues à la connaissance des autorités et promettant de penser qu'il y a eu complot font l'objet d'investigations. Ainsi, par exemple, à Lyon, on s'intéresse à une mendiante barbue qui quêtait le 24 juin en disant qu'elle priait pour Carnot, qui allait être assassiné le soir même. Tous ceux qui approchèrent Caserio sont entendus par la police ou le juge. Monsieur Benoît procède personnellement à l'audition de 14 témoins des faits. Ils furent 4 à prétendre avoir ramassé le poignard et plusieurs à affirmer avoir empêché l'assassin de fuir. À la présentation de Caserio à 6 personnes l'ayant logé ou employé lors de son premier passage à Lyon, à 2 confrontations avec l'armurier, à 2 confrontations avec Leblanc et 2 autres anarchistes pour savoir ce qui s'était dit et décidé lorsque Caserio avait été hospitalisé à 7 pour soigner une maladie vénérienne. Édouard Leblanc, 23 ans, qui s'y trouvait en même temps que lui, soutenait en effet avoir entendu Caserio annoncer la mort de Carnot à Lyon de la main d'un anarchiste de 7, tiré au sort. Cette déclaration n'a jamais paru crédible. Caserio, conformément à la règle de l'anarchie, a toujours affirmé avoir prémédité, conçu et réalisé son projet seul. Mais surtout, M. Benoît a procédé en tête-à-tête à 9 interrogatoires de Caserio. La reproduction intégrale que nous en donnons ici permet de constater que l'inculpé développe complètement les sujets de son choix et se tait lorsqu'il s'agit de renseigner son interlocuteur sur ses compagnons ou d'exposer ses idées immobiles. Il réserve l'explication de son geste pour l'audience publique.

Eh bien, je vous laisse un peu de suspense pour la suite de ce roman, en fait, de cette histoire romancée par Pierre Truchet, qui est très détaillée, comme vous pouvez le remarquer. Donc, sur cette histoire du 19e siècle, à la fin du 19e siècle, donc 1894. J'espère que vous passez un excellent été. Alors, il y a plusieurs éléments, si vous voulez sortir et profiter de cette chaleur caniculaire. Avec des spectacles, il y a bien sûr le programme de Tout le monde dehors, hein, c'est plus de 200 événements du 30 juin au 30 août. Je vous laisse regarder ça tranquillement avec la ville de Lyon, vous avez toutes les infos et puis ils sont distribués sur lyon.fr/TLMD, donc Tout le monde dehors. Et puis bien sûr le moins connu, mais tout aussi intéressant, Ville morte qui... résume plutôt le côté underground des lieux où on peut aller cet été. Et ce soir, par exemple, il y a Messalina, Mescalina, DJ Miss Jolie, Botkunt, c'est au Grand Zéro. Également demain au Grand Zéro, à un PAF 10 euros, c'est Silence Collapse Sound System. Vous avez également un été à la Friche le 12, donc ce sera dimanche. Friche artistique, la Martinée, c'est gratuit. Le 16 juillet, c'est Noé Talbot à la Bulle de Son. C'est plus ou moins 7-9 euros. 7 juillet, Violente Magic Orchestra au Chaude Sanitaire Nuage Rouge, c'est encore au GZ. La Bulle de Son, le 20 juillet, au Sonic, Ulrika Spasek et Sharon Tête Moderne, le 23 juillet. Au Rock'n'It, c'est Shutdown Ivy Guest, le 26 juillet. Et on parlera d'août la prochaine fois. À la Boulangerie du Prado, notre dernier spectacle, c'est samedi. Donc demain, si vous voulez voir le dernier spectacle et également la double exposition donc, où je présente des photos de Lyon qui datent, certaines sont assez anciennes, et des magnifiques tableaux de Samuel Desbouilles et que je salue. Et voilà. Et je vous souhaite un excellent été et je vous dis certainement à vendredi prochain.

Vous venez d'écouter Newton Neurotics avec Living with Unemployment. Juste avant, c'était Sound of the Suburbs par The Members. Et encore avant, on a pu écouter Les Scabs avec Leave Me Alone. 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

Et oui, bonjour auditeur, auditrice, Kilimandjaro qui vient de rentrer en scène. Alors, merci à Delphine pour la passation de main. Aujourd'hui, j'ai oublié mon générique, donc du coup, j'ai un peu galéré et je vous ai mis le morceau qui attaque la session d'aujourd'hui, vendredi 10 juillet 2026. Il est exactement 17h14 minutes passé dans les studios de 102.2 et c'est Kilimandjaro qui démarre. Donc, vous venez d'écouter le ballet les ballets africains de Keita Fodéba. Faux débat, Keita, faux débat, le volume 2, et le morceau s'appelle Jerry. Je vais enchaîner avec un petit délice.

morceau s'appelle Demba Kunda, Demba Kunda, de notre cher ami Baleke Sissoko, sur l'album Duru, avec la production de nos formats qui est là-dessus. Donc si vous voulez le chercher, vous pouvez le retrouver sur la production de nos formats. Voilà, Baleke Sissoko.

Je vous rappelle que vous êtes dans Kilimandjaro, votre émission hebdomadaire du vendredi sur le 102.2, la plus belle des belles des radios. C'est comme ça que ça se passe en général les vendredis de 16 à 10, de 16 à 18. Et c'est une sélection un peu spéciale aujourd'hui parce que vous savez, l'événement d'aujourd'hui, c'est la Satrial. Donc je suis à la Satrial à partir de 18h30, juste après l'émission de 18h30 jusqu'à 22h. Satrial 1, rue des Capucins. Donc si vous voulez écouter la suite de la sélection, je vous invite à venir vous rafraîchir là-bas. Donc voilà. Nous sommes en train d'écouter la musique et chant des griots de Adama Dramé. L'album s'appelle Jelly.

Et pour tous les amateurs de la rumba congolaise, pour ceux qui ne l'auront pas reconnu également, c'est le Franco, le grand Franco, avec l'orchestre Ok Jazz qui nous chante Melon, Melon, Melon. Le morceau s'appelle Melon.

c'est comme ça que ça se passe tous les vendredis de 17 à 18 sur les ondes de 102.2, la plus belle des radios. Donc vous étiez en train de s'écouter le succès d'hier avec notre cher ami Rochero qui nous chante Rendez-vous là-bas. Le rendez-vous, ça se passe à la salle Trial aujourd'hui. De 18h30 à partir de 18h30 jusqu'à 22h. Donc voilà, un petit mix assez sympa pour se rafraîchir la saison un peu la tête, reposer un peu la semaine, tout ça. Donc voilà, rendez-vous est donné. Je vous attends avec grand plaisir, pas de souci, passez me voir. Tout se passera très très très bien pour la suite de la Compule.

Il est 17h41 passées dans les studios de 102.2, la plus belle des radios, Radio Canu 102.2. 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Pour se capter sur Internet, c'est beau, c'est encore mieux. Donc voilà. Alors, je voulais vous dire que vous étiez en train de vous écouter Tidjane Check. Check Tidjane Sec. C'est pas évident. Check Tidjane Sec. Vous écoutez le morceau Maké qui vous raconte l'histoire des Peuls.

nous écoutons Amara Touré, pardon, et nous écoutons Amara Touré qui nous chante Nio, Nio, Nio, qui nous chante Nio, Nio, Nio, Nio, et encore Nio. Je comprends pas ce que ça veut dire, mais bon, on va faire comme si on comprenait. 102.2, la plus robuste.

18h passées dans les studios de 102.2 et je crois que ça va être mon dernier morceau. En plus, j'ai oublié mon générique aujourd'hui. Ne m'en voulez pas, sinon j'avais un peu la tête un peu speedée parce que vu que j'ai ma soirée qui s'enchaîne ce soir. Donc je vous disais que c'est à la Satrial que ça se passe aujourd'hui à partir de 18h30, juste après l'émission, jusqu'à 22h. Donc voilà, venez écouter du son, venez poser la semaine tranquillou avec du bon son et tout ça. Donc ça va être ma dernière pour aujourd'hui, business oblige. Et oui, c'était Kilimanjaro depuis les antennes de 102.2 et avec King Amlima alias Arnold. À très bientôt, à vendredi prochain. Et prenez soin de vous.

On vient d'écouter Marcus Eye avec Adopta pour la tune Mr. Moneyman en mode rocksteady. On a enchaîné avec l'original Naomi Cowan from Jamaica avec son morceau True Lies. Et on a fini avec les vibes UK du label Ariwa avec Joe Ariwa à la prod et Ashanti Sela au chant Live Upright. 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

Doom Metal d'hier et d'aujourd'hui avec deux morceaux. Tout d'abord Monolord avec Empress Rising et enfin le classique intemporel de Sleep, Holy Mountain. 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
1: 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À l'instant même, vous venez d'écouter un morceau de Bellyman, accompagné de Lynn Louise et DJ Innovateur, Back in the Business. Encore avant, Rudimental, Recognize, Fit Ella Here. Et encore un morceau d'avant, Rudimental, Feel This Love, avec John Newman. 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

On est toujours à l'écoute des bandes continues de la plus rebelle des radios. On a écouté dans l'ordre Lophophora, extrait de l'album Vanité avec le morceau Le Venin. Juste après, Tiken Jaffa Coli, extrait de l'album Le Monde est chaud avec Pourquoi nous fuyons. Et on a terminé cette petite session avec les Allemands de Rammstein et le morceau Radio, Radio Canu, la plus rebelle des radios.

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14: Et bonsoir et bienvenue dans l'Info Canu du vendredi. Vous êtes avec nous, si vous le voulez bien, jusqu'à 20h. Et je suis avec Elmo seulement pour cette émission. Comment ça va, Elmo ?
15: Ça va bien.
14: Alors, aujourd'hui, on va vous parler. On va d'abord vous faire un retour sur la conférence de presse qu'il y a eu autour de la confluence des résistances à l'appel de la Confédération paysanne. Après, on va vous parler de pas vraiment une loi, mais bon, il s'est passé quelque chose au Parlement européen autour d'une loi. Ouais, il s'appelle Chat Control, dont on va parler. Puis après, on va vous faire quelques brèves, et ce sera après la fin de notre émission. On n'a pas eu le temps de préparer un agenda du week-end sur Lyon, donc désolé pour ça. Pour le premier sujet, donc retour sur la conférence de presse de la confluence des résistances à l'appel de la Confédération paysanne. Elmo, à toi.
15: Et oui, en effet, il y a à peu près 2 semaines, le jeudi 29 juin, il y a une conférence de presse de la confluence des luttes des confluence des résistances pour le vivant, donc à l'appel de la Confédération paysanne, mais qui a réuni plusieurs autres associations comme PIFAS contre terre, Cancer colère, Génération future et Secret toxique, ainsi que réseau santé environnement, si j'ai pas de bêtises, et les faucheurs d'OGM, enfin les faucheurs volontaires d'OGM. Donc j'ai fait j'y étais et en gros pour un peu résumer ce que c'était cette conférence de presse, c'est qu'en fait elles se sont dites toutes ces assos que ben il fallait faire un peu front commun contre tout ce qui pollue aussi bien l'environnement que notre santé, c'est-à-dire les pesticides, les PFAS, et qu'en fait sont liés parce qu'on retrouve des PFAS y compris dans les pesticides. Alors je précise, les PFAS ce sont ce qu'on appelle les polluants éternels, qui sont en fait des composés chimiques qu'on retrouve dans pas mal d'outils du quotidien. Par exemple, vous les trouvez dans vos poils anti-adhésifs, vous les trouvez dans des cosmétiques ou dans des produits hygiéniques, et ça permet en fait normalement d'être anti-adhérent ou aussi de résister aux fortes chaleurs. Sauf que bon, on se remarque qu'en fait ça tient ultra longtemps dans le corps et que ça augmente les risques de... Alors j'avais noté, voilà, ça diminue la réponse immunitaire à la vaccination. Débalancement des lipides dans le sang, comme le cholestérol, mais aussi, enfin, d'après les études, après il y a sûrement plus parce qu'il n'y a toujours pas assez d'études sur le sujet, mais la baisse du poids de naissance et l'augmentation des risques du cancer du sein. Voilà. C'est un peu une. Vous l'entendrez l'extrait vidéo que j'ai fait, audio. C'est un peu la logique, c'est un peu une convergence des luttes, quoi. Parce que s'ils se battent chacun de leur côté, ça avance pas. Et là, avec la loi du plomb 2 et un certain nombre de lois au niveau européen qui passent, c'est caca, quoi. C'est la merde. Donc voilà, je vais mettre ça. Alors, je vais retrouver. Hop.
14: Ouais. Le temps que. Oula. Le temps que Elmo retrouve l'extrait. Ah, ça a l'air d'être bon. C'est parfait.
15: Ça va partir bientôt. Voilà. Ben je vous laisse avec ça. Alors un peu pour resituer, donc les différentes interventions qu'il va avoir, c'est il y a alors dans l'ordre c'est PIFAS contre Terre si je me souviens bien, puis la Confédération paysanne, ensuite non Réseau Santé Environnement, la Confédération paysanne, les faucheurs volontaires, et à un moment il y aura un petit, je crois il y a un petit extrait de Cancer Colère. Voilà. Je crois que c'est dans l'ordre de l'apparition, mais après ça revient. Bref, voilà.
14: Bonne écoute.
0: Bon, les forces contre terre, on se réjouit tout à fait hein, de cette convergence, de ce front commun des luttes hein, pour la santé environnementale et la santé au travail, bien sûr, hein, concernant les travailleurs et les travailleuses, et puis notamment ici les paysans, les paysannes. C'est voilà ce à quoi on appelle en fait depuis le début. Hein. Donc bon, je pense qu'il est pas nécessaire ici de présenter qu'est-ce que sont les PFAS. Hein. Je pense que ici tout le monde est au clair sur le sujet. Bon, c'est un lieu ici à la Confluence bah, qui nous tient à cœur, hein, parce que forcément, comme tu l'as dit Anaïs, on est juste à quelques mètres en amont hein, d'Arkema et de Daikin, bien sûr, à Pierre Bénite.
2: Je vais vous dire, c'est assez horrible parce que je fonctionne sur des collectifs interassociatifs sur la santé, nationaux, régionaux. Donc j'ai une vision à la fois nationale, locale, je sais ce qui se passe. Quand on est en train de se dire, c'est aujourd'hui, c'est comme la canicule. Elle est là, elle est là. Arrêtons de nous raconter qu'il va falloir mettre des clims dans toutes les écoles. Ça, c'est l'extrême droite qui nous raconte ça. Il va surtout falloir que nos politiques, autant qu'ils sont locaux, régionaux, nationaux, se bougent les fesses. Et comment ils se bougeront les fesses? Parce que nous les aurons boostés jusqu'au bout. Parce que nous ne les lâcherons pas, parce que nous ne pourrons pas les laisser sortir de leur bureau et continuer à faire semblant de faire des déclarations dans la presse et à rien faire dans la réalité. Et à rien faire, je suis désolée.
16: Presque un malade sur deux du cancer ne devrait pas être malade, selon l'OMS et le Centre international de recherche sur le cancer. Il faut savoir aussi que en France, les femmes ont la plus grande probabilité au monde de traverser un cancer du sein au cours de leur vie.
17: Ce système-là, depuis des décennies, depuis les 30 Glorieuses, la fin de la Seconde Guerre mondiale, ils ont voulu nous faire croire qu'il fallait qu'on rentre dans un moule à coups de pesticides, d'engrais, à coups de gros bâtiments. On le voit là, les éleveurs de volailles en intégration qui perdent 50% de leurs poules parce qu'en fait, le système les a emmenés droit dans le mur. Il faut qu'on sorte de ça. La souveraineté alimentaire, c'est le droit des peuples de décider de son agriculture et de son alimentation sans dumping envers les pays tiers. Et là, actuellement, la France, on se vante, enfin, ils se vantent, je le vois en tête, de faire croire qu'on a une agriculture ultra vertueuse. Il faut savoir qu'on est quand même le premier consommateur de pesticides en Europe et le troisième consommateur de pesticides dans le monde. C'est du gros délire, hein, ce qu'on est en train de vivre. C'est la santé, mais c'est aussi l'alimentation demain. Qu'est-ce qu'on va manger demain? Et là, on nous fait croire qu'à coup de climatiseur ou de méga-bassines, on va pouvoir faire face à ce qui nous arrive, le mur énorme qui nous arrive sur la tronche. Le changement climatique, à un moment donné, il va falloir trouver les bonnes solutions. On les a, les bonnes solutions. Et les pesticides, les OGM, MTG, là, quand même, le Parlement européen qui revient sur 30 ans de bagarre. On s'est battu depuis 30 ans. Enfin, les faucheurs volontaires qui ont été créés sur l'ARZAC en 2003, justement, c'était pour dire stop, on n'en veut pas. Et on a créé un moratoire, on a gagné le moratoire sur les OGM, et là, ils nous la font à l'envers, en faisant croire que les NTG, les nouvelles techniques génomiques, ne sont pas des OGM, ce sont bien des OGM. Et le Parlement vient de voter la déréglementation sur les NTG. C'est hyper grave ce qui est en train de se passer, c'est hyper grave parce qu'on a l'impression de ne pas vivre sur la même planète, on a l'impression que... Bah, ils se rendent pas compte, quoi. C'est du gros délire.
18: Parce que, déjà, l'année dernière, il y a eu, suite à notre action, merci les médias, il y a eu une grosse communication. Ça aboutit très vite derrière à ce que le ministère de la Transition écologique demande à la DREAL d'aller faire une enquête. Donc, cette enquête a confirmé ce qu'on avait vu une semaine après. Là derrière, il y a eu une brigade qui s'appelle la Brigade Nationale BNEVP, Brigade Nationale d'enquête contre les d'enquête sur les phytosanitaires et les médicaments, enfin voilà. Sauf que cette BNEVP, elle dépend de la DGAL, c'est-à-dire de Genevard, en gros. Donc aujourd'hui, on n'a aucune information sur la suite qu'il va y avoir à ça. Donc voilà, on s'est dit, il faut remettre... Et comme à chaque fois qu'on y allait, on trouvait des pesticides interdits, on s'est dit, cette fois-ci, on va encore en trouver. Donc là, cette fois-ci, on avait détecté le bâtiment où... on avait vraiment trouvé le bâtiment dans lequel étaient les produits finis et prêts à être expédiés. Donc on est bien tombé dans ce bâtiment-là. Dès qu'on a trouvé un petit peu d'alpha-cypermétrine, finalement, on s'est dit, on ne va pas attendre les gendarmes, c'est pas la peine. Sauf que quand on est sorti, ils n'étaient pas là, non. Mais par contre, on a été filmé par un salarié. Et très très vite, ils ont retrouvé forcément une belle voiture rouge. Donc dès qu'ils ont vu la voiture rouge, ils avaient de toute façon les numéros, donc ils ont arrêté 34 sur la voiture. Donc nous, on est allé les rejoindre pour les soutenir. Et en fait, pareil, on s'est fait emmener. Donc audition, ça a duré des heures, comme d'habitude. Mais bon, tout simplement pour dire qu'il y a encore de l'alpha-cypermétrine dans les locaux de BASF à Genève. Et peut-être qu'il y a d'autres choses, on n'a pas étudié tous les produits qu'on a vus, il y a des photos qui ont été prises, donc peut-être que, comme l'année dernière, après coup, on trouvera des choses encore. Mais en tout cas, voilà, BASF, c'est sûr, continue à produire des pesticides interdits, que ce soit à Rouen, que ce soit à Lyon. Et là, franchement, c'est dégueulasse.
19: On continue, nous, les représentants de cette commission, et Jean-Luc le sait, à pisser la brigade qui nous a refusé le document. On a écrit à la CADA. La CADA nous dit on ne peut pas, la brigade ne donne pas le document, le rapport. On les aura, on continue, on la veut, cette commission. Elle aura lieu en septembre. Et peut-être qu'on invitera un certain nombre de gens à venir le jour de la commission, autour de la salle, pour que ça fasse pression, parce que le préfet a osé me dire, quand j'ai dit qu'il y avait un salarié qui est malade, parce qu'il est un sous-traitant qui a été blessé par du FASTA, qui m'a dit, Madame Oresta, vous allez sortir de la salle. Ça n'est pas le sujet du jour. Le sujet, c'était de permettre à BASF de nous raconter la messe sur la loi Egalim et de dire que finalement, ils n'avaient pas si tort que ça, puisqu'il n'y a pas de preuve de la toxicité du produit. Et vous savez pourquoi il n'y a pas de preuve? Ils ont dit ça devant le préfet, devant le vice-président de la métropole, devant tous les maires des communes. Ils ont dit, c'est parce que nous n'avons pas rendu notre rapport à l'Europe. Donc, comme ils n'ont pas rendu le rapport pour expliquer la toxicité, il n'y a pas de toxicité. Tant qu'il n'y a pas de rapport. Et qui exige que ce rapport sorte? Personne. Et nous leur demandons, mais devant le préfet, mais ce rapport, pourquoi vous ne l'avez pas rendu? Ça nous aurait coûté trop cher. Voilà, je vous laisse réfléchir à tout ce que je viens de vous dire.
20: En fait, je suis en colère et on est nombreux et nombreux à être en colère. En fait, c'est l'avenir du monde qui est en jeu et on continue avec toutes ces fausses solutions-là. Et les pesticides, ben, c'est vraiment... Enfin, le combat avec la loi Duplomb, ça a permis à des citoyens, des citoyennes qui n'étaient pas forcément très touchés par ces questions-là, ça a permis de le mettre sur la scène publique. Il va falloir batailler à nouveau. Les Duplomb et consorts font croire que l'agriculture a besoin de ces pesticides-là. Non. On peut en sortir, mais il faut de la volonté politique. Et pour en sortir, le seul moyen, c'est d'avoir un revenu digne pour les paysannes et les paysans. Tant que les paysannes et paysans ne pourront pas vivre de leur métier, on sera englué et la transition agroécologique sera impossible. Du coup, tant qu'on ne met pas en place des prix minimums garantis, tant qu'on ne protège pas les marchés, tant qu'on ne met pas en place un vrai revenu garanti pour toutes et tous, on continuera à avoir des paysannes et des paysans enfermés dans un système qui les accule, parce qu'il faut savoir qu'on est quand même les premières victimes de ces pesticides. Un tiers des cancers chez les paysannes et paysans sont directement liés aux pesticides. Il faut qu'on sorte de ce délire-là. Et la loi d'urgence qui nous ont conduits, qui est une loi qui a été dictée mot pour mot par Arnaud Rousseau, président de la FNSEA, dans le bureau de Le Cornu. On était juste derrière... Nous, on était à Matignon, juste derrière Rousseau. Il a dicté mot pour mot sa liste de courses au mois de janvier. Il en ressort une loi Duplomb où on déréglemente tout ce qui protège la quantité et la qualité de l'eau. On est en train de mettre à plat des décennies de bagarres. On est en train de mettre à plat même tout le processus démocratique qui existe en France, parce que c'est rempli d'ordonnances. Du coup, on va donner le droit aux préfets de faire ce qu'ils veulent en ce qui concerne la ressource en eau. Et c'est tout lié, en fait, tout ça. La loi d'urgence, en fait, c'est enterrer tous les bienfaits, toutes les victoires, toutes les batailles qu'on avait réussi à gagner. Omnibus, pareil au niveau européen. Les NTG, en fait, c'est tout un package. Et il va falloir mettre la pression, il va falloir qu'on se batte.
4: À Atmo Auvergne-Rhône-Alpes, avec qui on discute effectivement sur les mesures de la qualité de l'air et de la contamination de l'air au PFAS. Voilà, donc là-dessus, on manque de documentation scientifique et bien sûr, comme partout ailleurs, de connaissances sur l'impact sur la santé, les seuils, il n'y a absolument pas de réglementation là-dessus. Mais en tout cas, voilà, Atmo aura effectivement documente là-dessus. Et en tout cas, les chiffres que nous pouvons citer, c'est qu'à Lyon, le chiffre, c'est 25 picogrammes par mètre cube de PFAS dans l'air. Et à Pierre-Bénite, pas Oulin-Pierre-Bénite, mais à Pierre-Bénite, c'est 244 picogrammes par mètre cube dans l'air au PFAS. Alors, il ne faut pas du tout nous demander quel est l'impact et tout, parce que ça, même Aura, Atmora n'est pas capable de le dire en l'absence de documentation scientifique. Mais en tout cas, ça matérialise que ici, on a 25, là-bas, on a 244.
21: Moi, je suis sur des commissions de suivi de sites industriels et je peux vous dire que les maires s'en fichent complètement et que si nous avons pu avoir quelque chose avec Genet ou avec deux autres commissions, c'est parce que nous sommes dessus depuis 6 ans, que nous emmerdons le monde, que nous réclamons que ces commissions qui doivent se réunir une fois par an soient réunies à Saint-Fond au mois de décembre. 2 morts, 2 blessés, la commission ne s'était pas réunie depuis 2 ans. Qu'est-ce qu'il fout le maire de Saint-Fond? Qu'est-ce que font les élus qui sont dans cette commission? Il y en a marre, il y en a marre et c'est insupportable.
20: Et c'est pas seulement ce qu'on vit nous en tant que paysannes, paysans, c'est quel avenir on veut. Je me suis pris la tête avec un éditorialiste des LCI. En fait, ils sont bloqués sur le vieux logiciel, quoi. C'est comme on dit, c'est les gens qui sont nés avant la honte. Franchement, et pourtant c'était un gars jeune, mais qui continue à faire croire que la compétitivité à tout prix, c'est la seule solution pour que les agriculteurs s'en sortent. Mais il faut qu'on arrête, il faut qu'on sorte de ce gros délire qui fait croire qu'il faut être compétitif sur le marché mondial pour s'en sortir et pour nourrir la population. On le sait, il y a des rapports à l'ONU, à la FAO qui disent bien que à plus de 75%, l'alimentation mondiale, elle est produite par l'agriculture paysanne et familiale. Et ça, il faut qu'on le redise, on est capable de nourrir la population sans toutes ces merdes, on est capable de nourrir la population sans rentrer dans ces logiques qui, nous, les premiers et premières, hein, on est victime d'un système. Et c'est pour ça qu'on le dit, on va taper très fortement, encore plus sur la gueule des décideurs, des multinationales, de celles et ceux qui décident, mais surtout pas par le paysan qui est victime d'un système.
19: Je dis à Jean-Luc, en riant, que quand j'ai voulu interpeller la députée de ma circonscription, Neuville-sur-Saône et ses jolis coins des Monts d'Or, on est allé, elle avait rendu tous ses copains, en septembre, et on est arrivé avec des parents d'une jeune fille de 17 ans qui est morte au lycée de Neuville-sur-Saône. Et ils ont eu le courage de venir pour lui demander si elle revoterait la loi du plomb après les avoir entendus. Eh bien, la madame Blandine Broca a répondu que oui, n'est-ce pas? Et dans la salle, il y a quelqu'un qui m'a dit: mais madame, vous vous occupez de ça, mais il y a des gens qui devraient être en prison. Ces gens qui sont sortis, qui ont osé passer le mur d'une entreprise privée. Et la députée n'a rien dit. 50 personnes, un connard qui nous sort ça. Vous étiez, vous, à mettre en prison, mais BASF, non.
22: Puisque c'est BASF qui détient tous les brevets sur les variétés rendues tolérantes aux herbicides. Donc, la première fois qu'on y est allé, en 2022, on s'est dit on va aller repérer ces herbicides qui vont avec ces variétés RTH. Et puis, en fait, il s'est trouvé qu'on est tombé sur des stocks de Régent, un produit qui tue les abeilles, hein, qui est interdit depuis des années. Ça a été une longue lutte de la Confédération paysanne, d'ailleurs, pour le faire interdire. Et en fait, voilà, on y est allé. On y est retourné en 2025, il y a un an exactement. Et on a encore trouvé d'autres produits, d'autres pesticides interdits, notamment du Fastac, qui est un insecticide qui contient de l'alpha-cypermétrine. Bon, peu importe le nom, mais en tout cas, c'est des pesticides interdits, aussi bien le produit phytosanitaire que la substance active qui est contenue dedans. Et puis on avait trouvé aussi un produit qui est d'actualité aujourd'hui, le dipropyridase. Parce que ce produit-là, il n'a jamais été autorisé au niveau européen. Et notre cher ministre de l'Agriculture se permet de l'autoriser en dérogation 120 jours sans qu'il ait jamais été, sans que les évaluations n'aient jamais été validées au niveau européen. C'est-à-dire que c'est elle qui décide que ce produit, il n'est pas toxique pour l'environnement, il n'est pas toxique pour la santé. Madame le ministre, chapeau, parce que voilà ce que l'EFSA essaie de faire depuis un an et peut-être plus pour valider ce produit, elle le déclare comme ça, paf.
1: Alors moi aujourd'hui, donc, pour avoir été depuis tant d'années sur ces questions, ce que j'ai vu, et je vous le dis, avec toute ma sincérité, j'ai 81 ans, je vais m'arrêter, je n'en peux plus, mais je fais passer un maximum de messages. Et ce message que je fais passer, c'est qu'on n'a plus le temps de s'amuser, ni les uns ni les autres, à se battre d'un côté sur les PFAS, de l'autre côté sur les pesticides, à savoir si on est à la FNE ou si on est à LPO. Si nous ne sommes pas tous ensemble, mais dès cet instant, à bouger ensemble, nous sommes déjà foutus. Arrêtons de penser que l'État est là pour nous protéger. L'État ne nous protège pas, l'État est criminel. C'est sain et clair. Et les préfets avec.
0: C'est vrai que nos adversaires, quelque part, si on voit le côté positif, hein, nous poussent aussi hein, à cette convergence, notamment là, depuis la loi. La loi du plomb, hein, que ce soit voilà, toute la santé environnementale, les PFAS, cadmium, tous les facteurs de contamination environnementale et au travail, bien sûr. Hein, parce qu'on peut dire, on a toujours été attaché à ça, hein, puisqu'on échange régulièrement avec les organisations syndicales, notamment d'Arkema, voilà, sur les luttes autour de l'eau, les luttes paysannes. Bravo aux faucheurs volontaires, tout notre soutien.
20: Et moi, ce que je voulais dire, parce qu'on est quand même entre nous, là, dans un entre-soi, à chaque fois le même, il va falloir qu'on tisse des liens, vraiment des liens avec les quartiers populaires, avec les plus précaires, avec les plus démunis, qui eux aussi, en fait, vivent, par exemple, la canicule de plein fouet, comme nous, on peut le vivre dans nos champs. En fait, il va falloir qu'on foutre un gros coup de pied à cet ordre bourgeois déconnecté qui décide à notre place. Et quand on parle de pesticides, il faut parler de colonialisme chimique parce qu'on interdit des pesticides en Europe, on continue à les fabriquer pour les importer ailleurs. On est encore dans une vision impérialiste où on pourrait, soi-disant, protéger nos populations au détriment des populations ailleurs dans le monde, ça c'est pas possible. Et nous, on fait partie d'un immense réseau qui est la Via Campesina. Plus de 200 millions de paysannes et paysans à travers le monde. En fait, il y a de l'espoir. Il faut qu'on dézoome, il faut qu'on se dise qu'on est nombreux et nombreuses. Et sur le colonialisme chimique, il va falloir qu'on fasse des liens aussi avec les victimes de chlordécone dans les Antilles. Enfin, il y a plein de choses à faire. Et on ne peut pas dire, on ne veut pas de ces pesticides-là, on bousille les vies ailleurs dans le monde. Et puis, en même temps, en pleine hypocrisie, signer des accords de libre-échange qui font qu'on va importer des produits issus de ces pesticides interdits en Europe et quand même les retrouver dans nos assiettes. Du coup, à un moment, il faut que vraiment on fasse tout péter, mais vraiment, la révolution, il va falloir qu'elle ait lieu parce que c'est pas tenable. Juste, notre vie, elle sera pas possible demain dans ce monde-là actuel. Ils se foutent vraiment de nos gueules.
15: Merci. Et voilà, c'était donc des extraits des différentes interventions de cette conférence des confluences et résistances qui avait eu lieu donc le 29 juin. Alors pour remettre un peu de contexte, c'était donc... Enfin, il y avait beaucoup de vent, comme vous l'avez entendu, malheureusement. Mais en fait, pour un peu expliquer pourquoi, où c'était, en fait, c'était au niveau du jardin derrière le musée des Confluences. Et c'était donc pas loin de là où il se trouve Arkema et Daikin, qui sont des entreprises qui rejettent énormément de PFAS dans le Rhône, dont on entend un extrêmement, je crois, c'est l'intervenant de PFAS contre Terre qui en parle. Donc voilà, c'est pour préciser. Alors j'avais noté quelques infos. Donc en fait. Notamment, on a aussi un extrait des faucheurs volontaires qui explique qu'ils ont fait une intervention le matin même. Il faut savoir qu'aussi, il y a eu un de leurs camarades qui a été attrapé par la gendarmerie. Et donc, la conférence de presse est terminée par une partie des personnes qui sont allées à la gendarmerie de l'entreprise de BAFS. Alors, BAFS SF, c'est une entreprise d'agrochimie, quoi, grosso modo, qui fait énormément de pesticides et qui donc aussi rejette des PFAS. Mais bon, c'était pas que sur les PFAS, c'était aussi sur les pesticides en général. C'est à Genève, voilà. Je pense que la gendarmerie, c'était vers Genève, c'était là qu'ils ont fait leur intervention, enfin, qu'ils sont rentrés dans l'entreprise. Et donc, pour remettre un peu plus de contexte aussi, il parle des FASTACs, à un moment, des FASTACs, qui sont des pesticides interdits, en fait, depuis 2020, à base de... Alors, alpha, c'est alpha-cypermétrine, voilà, c'est ceux qui tuent des abeilles, notamment, je crois. Voilà, après, il y a... je sais pas, après, voilà, donc... je pense que je sais pas s'il faut que je rajoute du contexte ou pas. Non. Bon, ben on va passer sur la musique. Voilà. Donc voilà, je vous propose moi d'écouter une musique qui est, on va dire, assez en thème avec le sujet des cowboys fringants, plus rien.

0: C'était les Cowboys Fringants, le titre plus rien. Alors, on va changer un peu de sujet, mais je crains que ce ne soit guère plus positif pour le sujet suivant. Alors, pour information, le texte que j'ai écrit est en partie pris de la pétition qui a été faite contre Chat Control et de différents articles de presse. Voilà. Que vous sachiez. Alors, on pensait que le combat était gagné le 26 mars 2026, à une seule voix d'écart, à 307 contre 306, le Parlement européen refusait de prolonger Chat Control 1.0. La dérogation qui permettait le scan volontaire de nos messages expirait le 4 avril sans remplacement. Une victoire réelle arrachée après des mois de mobilisation. Elle va tenir 3 mois. La volonté première qui a été annoncée était de protéger nos chers bambins de très dangereux pédophiles, ce qui est l'excuse la plus utilisée depuis la création du net, à peu près. Pour rappel, hein, si on voulait lutter contre la pédophilie et les violences faites aux enfants, on se préoccuperait peut-être un peu plus de ce qui se passe dans les familles et par exemple de ce que propose la Civise. Bref, Chat Control avait été arrêté et le Conseil tente de la ressusciter. Le 26 juin 2026, donc, les ambassadeurs des États membres se sont entendus pour relancer le régime temporaire malgré son rejet par le Parlement quelques semaines plus tôt. Comme un règlement expiré ne peut plus être prolongé, le Conseil passe par une astuce. Un texte présenté comme nouveau, mais quasiment identique à l'ancien, dont on change surtout les dates pour repousser la validité jusqu'au 3 avril 2028. La justification avancée, éviter un vide juridique. La réalité, faire revoter jusqu'à obtenir le résultat voulu en contournant la volonté déjà exprimée du Parlement. Où en est-on aujourd'hui ? Le Conseil a relancé Chat Control 1.0 jusqu'en 2028 grâce à un tour de passe-passe juridique, donc des plus sales. Puisque ce qui a été voté là le 9 juillet, si je dis pas de bêtises, en fait ce n'est pas le texte mais c'est le rejet de la prolongation du texte donc par le Parlement. Et pour que ce rejet soit adopté, il doit être voté à plus de 361 voix pour le rejet et il l'a été à 314 voix pour le rejet. Donc le rejet gagne la majorité au Parlement, mais le Parlement européen est contre, il veut arrêter ce projet de loi, mais le rejet ne passe pas puisqu'il n'atteint pas le quorum voulu. Et donc la prolongation de Chat Control passe donc jusque maintenant en 2028. Alors, il y a deux textes, deux menaces qu'il ne faut pas confondre. Il y a Chat Control 1.0, qui est donc une dérogation à la directive E-Privacy, qui autorise les grandes plateformes, donc Meta, Google, Microsoft et les autres, à scanner volontairement, et je mets des guillemets à volontairement, parce qu'ils le font de manière très volontaire, nos communications privées. Et il y a un deuxième texte qui se cache sous le premier, qui s'appelle Chat Control, donc 2.0. Officiellement, le règlement CSAR, et qui est l'autre versant du dossier, est de loin le plus lourd. Proposé donc par la Commission européenne le 11 mai 2022, il ne repose plus sur le volontariat, il vise un cadre permanent et obligatoire où décréter, signaler et retirer les contenus pédocriminels deviendrait une obligation légale imposée aux messageries. Concrètement, le texte prévoit 3 méthodes de détection. La première compare les fichiers échangés à des bases de contenu déjà répertoriées. La deuxième utilise l'intelligence artificielle pour repérer des contenus jamais catalogués. Et la troisième analyse les conversations pour y déceler des comportements de sollicitation d'enfants. Ce sont les deux dernières qui posent vraiment problème. Pour fonctionner sur des messageries chiffrées, elles supposent d'analyser les messages directement sur l'appareil avant le chiffrement. C'est le client-side scanning. Désolé pour l'accent anglais, je fais de mon mieux. Que la quasi-totalité des cryptographes juge impossible sans briser la sécurité du chiffrement de bout en bout. Et cela, à cela s'ajoute une obligation de vérification d'âge, dont plus 400 scientifiques maintenant réclament la suspension, faute de preuve qu'elle soit techniquement réalisable ou même efficace. Ce texte se négocie dans ce qu'on appelle un trilogue, la phase finale où la Commission, le Conseil et le Parlement européen tentent de fondre leur version en un texte unique. C'est une étape décisive. hein, souvent menées à huis clos, où l'essentiel se joue loin du regard public. Le Parlement y défend, depuis 2023, une ligne protectrice. Un scan seulement ciblé, limité aux personnes précisément soupçonnées et validées par un juge, avec un chiffrement préservé. À bien noter, dans le texte tel qu'il est soutenu par la Commission et le Conseil, il n'y a pas besoin de juge, hein. Il n'y a pas besoin de soupçonner les gens, c'est vraiment de la surveillance sur toute la population et sur toutes les systèmes de messagerie. Donc, le Conseil, lui, a d'abord réclamé donc un scan obligatoire, avant de glisser vers un scan présenté comme volontaire, mais assorti d'obligations qui poussent en pratique à scanner quand même. Les 5 cycles de négociations se sont tenus jusqu'à celui donc du 29 juin 2026, annoncé comme le dernier et pourtant soldé par un échec, précisément sur cette question du scan sans soupçon. L'obligation de scan côté client a certes été retirée de la dernière mouture, mais l'apaisement n'est qu'apparent. Le service juridique du Conseil lui-même, dans un avis du 10 juin 2026, estime que ce scan dit volontaire reste une fouille généralisée des communications, incompatible avec donc l'article 7 de la Charte des droits fondamentaux. Désolé pour tout le charabia, mais bon, c'est un peu important quand même. Le Comité européen de la protection des données s'y est opposé à 3 reprises. Les négociations doivent reprendre à l'automne, autour du 29 septembre, sous la présidence irlandaise. Autrement dit, la 2.0 n'est encore ni adoptée ni enterrée, mais la 1.0, oui, hein, notez bien. Elle avance par compromis successifs et ce glissement de l'obligatoire vers un volontaire sous pression est justement ce qui doit nous alerter. Il n'a pas disparu, il attend. Réétablir la surveillance volontaire, c'est réinstaller la logique du scan généralisé de nos correspondances, sans soupçon individuel préalable. C'est aussi maintenir la pression sur le chiffrement fort, celui qui protège nos échanges privés, mais aussi, étonnamment, il faut bien le dire, nos hôpitaux, nos entreprises, nos administrations et nos données de santé, puisque on ne protège pas les enfants en fragilisant la sécurité numérique de tous. On crée seulement des failles que toute personne mal intentionnée vont exploité après. Voilà. Donc c'est un texte auquel il faut faire attention. Notez bien que le chat control 1.0 lui est toujours en vigueur, qu'il a été prolongé donc jusqu'en 2028 et que je crois dans la dernière version qui a donc été adoptée, les messageries cryptées en ont été exclues, par exemple Signal, mais même WhatsApp. Voilà, et donc pour clore ce sujet tout en joyeuseté, on vous propose... Ah non, je crois que Elmo a un petit commentaire à faire.
1: Oui, j'avais une question en fait, surtout, c'est que... en fait, c'était surtout le fait de... Est-ce que tu peux préciser le côté volontaire? Qu'est-ce que ça veut dire? C'est genre les fameuses conditions d'utilisation que tu dois signer, ces trucs comme ça ou...
0: Non. En fait, il y a aucune. C'est volontaire de la part des GAFAM globalement. Mais en fait, nous en tant qu'utilisateurs, on n'a aucun moyen de savoir que cette surveillance s'applique sur nous. Donc en fait, c'est volontaire pour Meta, mettons. Si Meta veut le faire, elle peut le faire. Mais si elle veut pas le faire, elle peut ne pas le faire. Voilà. Mais par contre, nous, derniers utilisateurs, on sera jamais au courant que nos communications sont scannées, puisqu'en plus, je crois de tête, à vérifier, mais je crois de tête qu'il n'y a pas d'obligation de publicité de ces scans. Donc, de fait, nous, on sera pas du tout au courant. Ce sera une espèce de société de la surveillance, quoi. C'est-à-dire qu'en fait, on est, globalement, c'est comme si la surveillance planait au-dessus de nous, et en fait, on sait pas si c'est le cas ou pas, quoi. Voilà. Et donc maintenant, pour clore donc ce sujet très sympathique, on vous propose un autre petit morceau de musique qui est bien dans le thème, vous allez voir.

0: Et de retour à l'info canu du vendredi. Alors maintenant, on aimerait revenir sur quelques actualités dont on a déjà parlé, mais qui ont un peu évolué entre-temps, et qu'on aimerait donc remettre à jour. Je ne sais pas si vous vous rappelez, nous vous avions parlé des grandes manifestations qui avaient lieu en Albanie, et entre autres à la capitale, mais pas que. Alors, pour remettre un peu de contexte, il y a donc un projet immobilier de luxe mené par un des gendres de la famille Trump. Oui, je sais, Trump et l'Albanie. Mené par la famille Trump, pour faire des hôtels de luxe dans une zone protégée, une zone écologiquement protégée, et sur une île qui est d'ailleurs, je crois, la seule île d'Albanie, sur la côte adriatique. Et en fait, il y avait vraiment une levée de boucliers populaires, avec beaucoup de manifestations, beaucoup de monde, entre autres à la capitale et sur le lieu où doivent commencer les travaux sous peu. Et en fait, ces manifestations prennent de plus en plus d'ampleur. On commence doucement, il y a des articles, et les gens sur place commencent doucement à parler de peut-être révolution, puisqu'il y a un nid sur place, parce qu'en fait, l'Albanie et le gouvernement en place, qui se prétend être un gouvernement socialiste, mais qui n'emporte vraiment que le nom, et guère plus, et en fait est un gouvernement extrêmement corrompu, et donc il y a une lutte et une exaspération de la population locale et des oppositions politiques en Albanie contre cette corruption constante. Et du coup, ce projet-là, qui est vécu par beaucoup de monde comme en fait une vente d'une partie des terres d'Albanie à la famille Trump, en fait est vraiment extrêmement mal vécu. Et du coup, les manifestations ne font que donc monter en puissance. On commence doucement à parler donc de révolution des flamants roses, puisque la plage sur laquelle doit avoir lieu ce projet, c'est une plage où en fait il y a beaucoup de flamants roses. Et il s'avère que du coup, les dernières manifs qui ont lieu ce week-end et qui ont rassemblé des dizaines de milliers de personnes dans la capitale, voire des centaines de milliers de personnes dans la capitale, sachant qu'on parle de l'Albanie, qui est en fait un pays où en fait la population se compte en... Je vais vous dire ça de tête, mais à moins de 10 millions d'habitants. Donc avoir des grosses manifs comme ça, c'est quelque chose d'assez extraordinaire. Et du coup, il y a des groupes motivés qui ont réussi à rentrer sur le chantier, et parce que en fait le chantier avait commencé doucement à se faire, il y a des machines qui commencent à arriver, ils ont monté des murs avec des barbelés pour bloquer l'accès à la plage, tout ça. Bon, ça n'a pas empêché des gens donc de rentrer sur ce chantier et de mettre le feu à des machines qui étaient sur place. Voilà, donc c'était petite mise à jour sur l'actualité des manifestations en Albanie. Et puis du coup, ça, je pense que c'est un truc que vous avez dû peut-être plus voir tous et toutes. On vous avait parlé la semaine dernière de la loi sur la légitime défense de la police, en vous disant que c'était quand même très très dangereux et que c'était un peu chaud, voire carrément chaud, puisque ça risque d'augmenter très fort le nombre de meurtres dus à la police, comme l'a fait la réforme de 2017. Et sachant que c'est chaud sur deux points, de manière très matérielle sur le nombre de morts que ça va faire, mais aussi de manière du droit, puisque déjà la loi Kalsneuve en 2017 et celle-là en fait font une brèche à l'état de droit en sortant le droit de légitime défense de la police du droit général. Puisque avant, en fait, le droit à la légitime défense des keufs, en fait, était le même que celui de vous, moi, le premier venu dans la rue. Et donc là, c'est plus le cas. Maintenant, ils ont un droit spécifique, ce qui, en termes purement de droit, est problématique. Mais bon, si on en revient à la matérialité, juste, il va y avoir plus de morts de la police, et je pense qu'on se doute de quelle population va devoir assumer ces morts-là, des populations précarisées, minorisées, arabes, noires, migrantes de manière générale, ou des quartiers populaires. Voilà, et donc cette loi-là, du coup, qui jusqu'à la semaine dernière n'était qu'une proposition de loi, donc a été votée par un vote bloqué, et donc maintenant va être mis en application, ce qui, eh bien, on va bien falloir qu'on compte nos morts, puisque il risque d'augmenter fortement dans les prochains mois et les prochaines années. Elmo.
1: Ça fait chier. Non, mais c'est... Ouais, après, c'est Là, comme tu disais, au niveau du changement de la loi, au niveau de la légitime défense, il y a un truc quand même qui est énorme, c'est la rupture d'égalité devant la loi. Enfin, je veux dire, j'attends pas grand-chose du Conseil constitutionnel, mais là, t'es en mode, vous avez lu le premier article de la déclaration des droits de l'homme et tout, là, parce que là, genre, les privilèges, quoi. Mais c'est, ouais. Mais bon, même, comme tu dis, matériellement, c'est la loi Cazeneuve 2017 fois 1000, quoi, d'une certaine manière. Et comme disaient d'autres militants, c'est que même si demain, vous enlevez la loi, en fait, les habitudes vont être prises dans l'institution, et donc, c'est des trucs qui, en fait, débrident, si vous voulez, un peu la violence, quoi, en fait. Ils attendent que ça, et quand t'ouvres, et ben...

0: Voilà, bref, c'est pas pour. c'est. Je sais pas. Bon, après, c'est voilà, il va falloir vraiment lutter contre ça. Malheureusement, moi, je n'ai pas vu de rassemblement prévu là, ou d'appel prévu là dans les prochains jours.
1: En fait, étonnamment, et c'est marrant parce qu'ils ont fait pareil pour Chat Control, c'est-à-dire que ce type de loi là, ils le font passer au début de l'été. C'est-à-dire quand bah, les militants militantes qui s'intéressent à ces sujets-là bah, vont profiter de leurs vacances, faire des trucs, et même que les députés qui pourraient être du coup vraiment vent debout contre ces lois-là et tout, pareil, commencent à partir en vacances, tout ça. Et du coup, c'est Chat Control comme la loi sur la légitime défense des keufs. Bah, du coup, c'est des lois qui sont passées au début de l'été, quand elles peuvent passer en faisant le moins de bruit social. Et pourtant, du bruit social, il y en a eu. Il y a eu des mobilisations, mais en fait, c'est comme d'habitude, c'est ceux qu'on n'entend jamais. Il y a eu des mobilisations des familles de victimes de violences policières. Elles se sont mobilisées, elles ont fait des conférences de presse, elles ont été interviewées dans certains médias. Donc, il s'est passé des choses. Mais en fait, on les a pas entendus sur des masses médias, par exemple, ces familles-là.
0: Oui, c'est vrai que moi, perso, j'avais l'impression que tout le monde, entre guillemets, en parlait. Je savais très bien que c'était le milieu militant, etc. Mais j'ai l'impression que quand même, dans le milieu militant, il y avait ça en parlait, quoi. Enfin, tout le monde était vraiment, oh, mon Dieu, il y a un truc qui se passe. Enfin, c'est super grave et tout. Mais moi, de plus en plus, je me rends de moins en moins compte comment ça en parle, sorti, entre guillemets, de ce cercle-là, en tout cas. Bref, je ne sais pas si tu veux rajouter quelque chose.
1: Non, on va vous mettre un petit morceau de musique, pareil, que nous on kiffe. Voilà, on les kiffe, elles sont trop bien. Écoutez-les, dansez dessus, hurlez votre colère, et puis après allez la hurler dans la rue aussi, parce que c'est important de pas la hurler que dans les salles de concert.
0: Voilà.

0: De retour à l'info canu du vendredi. On va finir cette émission en vous présentant ce qui se passe sur Lyon et alentour, vraiment dans les alentours lointains des fois un peu. Le jeudi 16 juillet, c'est les jeudis du Justici, donc toujours la librairie du Justici, donc qui ont lieu à l'Amicale du Futur pour aller soutenir, aller boire une bière pour aller soutenir le Justici et continuer à leur apporter des thunes. C'est donc à partir de 19h jusqu'à 22h30, 23h et un peu plus si affinité. Le vendredi 17 juillet, il y a donc un arpentage à la librairie La Griffe sur le berceau des dominations de Dorothée Ducy. Si la question des violences faites aux enfants vous intéresse, je vous conseille fortement d'y aller en arpentage. Ce sera plus simple parce que le livre est assez rude, bien que extrêmement intéressant. À partir, donc ça c'est pour la partie plus lointaine, donc le 24 juillet, il y a donc le festival Notav, le Alta Felicita, j'espère que je prononce bien l'italienne, donc du 24 au 26 juillet à Veno. Globalement, c'est donc 25 000 personnes liées au mouvement Notav qui se rassemblent et qui campent à la montagne avec une rivière et une trentaine des meilleurs groupes de la scène italienne et européenne, le tout à prix libre et suivi du 30 juillet au 2 août par un campement itinérant. Franchement, si vous avez envie d'aller vous éclater dans le milieu militant, franchement, allez-y, ça va être incroyable. De l'autogestion, de la lutte, de la convivialité, de la bière et des concerts. Qu'est-ce qu'on demande ? Et voilà pour le petit tour de l'agenda. Est-ce que tu as quelque chose à rajouter ?
1: Ben non, mis à part que en fait vous pouvez aussi nous écouter en replay, voilà, sur aussi bien le blog des Canu Info, mais aussi on a un blog Arte Radio, donc qui s'appelle le Canu Info du vendredi. C'est pas très compliqué. Où on met les replays d'émissions, voilà, et où on met aussi les musiques qui sont passées et le programme entre guillemets, voilà. Et d'autres infos, par exemple des liens des fois quand on a parlé de pages web ou de trucs comme ça. Voilà, voilà. Je sais pas si tu veux rajouter toi encore quelque chose.
0: Et ben, je pense qu'on va conclure cette émission en vous disant donc, et ben, bonne soirée déjà. Et puis qu'il n'y aura peut-être pas d'émission la semaine prochaine. Peut-être, peut-être pas. On sait pas encore. On verra. Mais avec l'été arrivant, les militants, militantes de Lyon vont se mettre au frais et faites pareil, faites de même. Avant la révolution. Et sur ce, bonne soirée.
1: Bonne soirée.

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0: Bonsoir à toutes, bonsoir à tous, 20h02 à l'antenne de Radio Canut, la plus rebelle des radios. Bienvenue à toutes et à tous. C'est l'heure de l'émission hebdomadaire de musique, métal et hard rock et autres dérivés, Noise Pollution, oui, sur Radio Canut. Nous sommes de retour, c'est la fine équipe du vendredi soir, comme d'habitude. Laurent dit le grand timonier, le patron, El Patron, il est là. Voilà, il bidouille là. Ça va Laurent, tu es là, tu es avec nous ou bien?
1: Oui, je suis avec.
0: Ah, voilà, je sais pas, il a l'air très préoccupé, le grand timonier.
1: Non, je peaufine les réglages.
0: Ah oui, peaufine, tu le fais si bien.
1: Faut toujours peaufiner.
0: Oui, bien sûr. Et moi, c'est Raph, voilà, je vais vous accompagner avec Laurent pendant deux heures de musique métal et dérivée, une fois de plus. Des nouveautés, plein de choses. Je suis de retour, j'étais absent la semaine dernière. Voilà, j'avais un mot de ma maman. Il a fallu que je m'absente pour de bonnes raisons, hein, des raisons musicales, hein, les raisons essentielles. Voilà, mais je crois que le grand timonier vous a concocté une émission dont il a le secret. Voilà, c'était bien, grand timonier?
1: C'était très bien, avec des morceaux qu'on ne passe jamais.
0: Ben oui, parce qu'ils sont trop longs.
1: Exactement.
0: Et oui, et puis c'est toujours mieux quand c'est long.
1: Hein. Exactement.
0: C'est ça le principe. Hein.
1: Ouais.
0: T'as passé du LDR, j'ai vu. Hein? T'en as profité?
1: Bah oui.
0: Oh bah là. Ah, petit coq. Bon, retour aujourd'hui à une émission plus classique, avec notamment le retour de la rubrique On prend notre temps à la fin de l'émission, où le grand timonier va nous parler de la deuxième partie de carrière de Ice Earth. C'est bien cela, au grand timonier?
1: Exactement. Ah. La bande à John Schaefer sur la deuxième partie de carrière. Qui est un peu en dents de scie, dirons-nous. Il y a quand même des choses vraiment pas mal.
0: Oui, des choses moins bien aussi.
1: Oui, ce sera l'occasion de se replonger dans la carrière de ce groupe qui est pour l'instant...
0: Entre parenthèses,
1: ouais,
0: en suspens.
1: Éteint, enterré, arrêté, on ne sait pas. Mais qui reviendra peut-être un jour.
0: Non, tu n'y crois pas. Quand
1: si.
0: Tu dis ça, tu n'y crois pas.
1: Si, si.
0: Non, mais bon, bref.
1: Alors,
0: bon, en attendant, j'ai oublié de préciser.
1: Quoi?
0: C'est l'émission 668.
1: Exactement.
0: C'est-à-dire 666 plus 2. Voilà. C'était il y a 15 jours, vous vous souvenez?
1: Ouais.
0: On a fait l'aude à Satan.
1: Voilà.
0: Et il n'est pas venu, Satan, d'ailleurs. Moi, il est venu chez toi?
1: Non.
0: Ah, même, non plus. On n'a pas fait. Je sais pas, on n'a pas sacrifié assez de saucissons et de chips.
1: Ouais, on fera mieux la prochaine fois.
0: Ouais, c'est vrai. Bah, je sais pas quand est-ce que c'est la prochaine fois.
1: Je sais pas, on trouvera. C'est quoi le prochain chiffre du diable?
0: Après le 666, ouais. Je sais pas.
1: Moi non plus.
0: Bon, bref.
1: Et c'est moi qui ouvre cette émission, alors qu'il est 20h05. Si vous nous écoutez en direct, et j'ouvre avec le nouvel album certainement du groupe le plus ancien de notre musique, le plus vieux de notre musique, puisqu'il s'est formé en 68. Donc c'est dans les années 60, il n'y a quand même pas beaucoup de groupes.
0: Scorpion.
1: Alors Scorpion, c'est 69, je crois.
0: Ah merde, Accept.
1: Et ils ont pas Accept aussi, mais ils n'ont pas sorti d'album avant.
0: Judas.
1: Et donc, ah bah non, Judas, c'est...
0: Rock'n'Roll, c'est pas 69, 70, début 70.
1: Ouais, ça doit être plus tard.
0: Bah, c'est des jeunes, ouais, c'est vrai.
1: Ouais, il reste Deep Purple.
0: Ah merde, c'est vrai. En plus, tu me l'as dit, putain,
1: en plus, je te l'ai dit.
0: Tu me l'avais dit, j'ai lu ta cette liste en plus.
1: Voilà, putain. Donc Deep Purple... Donc ils sont toujours là. Alors c'est la 9e itération de Deep Purple,
0: le Mark 9.
1: Donc. Voilà, le Mark 9, hein, parce que
0: ah oui, pardon.
1: Nous on parle anglais couramment.
0: Surtout toi.
1: Ouais, surtout moi. Donc voilà la version 9. Alors c'est le deuxième album de cette version 9, puisqu'on avait eu droit à un album il y a peut-être 12 ans.
0: Ah oui, c'est vrai.
1: Ouais. Donc, et on découvrait à l'époque le nouveau guitariste, puisque Steve Morse, hein, qui a été une vingtaine d'années au sein de Deep Purple et qui avait apporté beaucoup de choses, qui avait insufflé pas mal de changements dans Deep Purple, avait décidé d'arrêter Deep Purple. Il continue à faire quelques concerts en solo, mais voilà, il avait un peu lâché la bride, puisque Deep Purple, c'est un groupe qui tourne quand même beaucoup. Et il avait été remplacé donc par Simon McBride, qui est donc toujours là. Donc il arrive en 2022 et 4 ans plus tard, ils n'ont pas changé de guitariste. Donc le nouvel album s'appelle Splat.
0: Et Pardon
1: et, oui, Splat. C'est Splat, quoi.
0: Est-ce que je peux te demander?
1: Dis-moi.
0: C'est le numéro combien d'album?
1: Ah, c'est le 24e.
0: Non, putain.
1: Ouais, c'est pas mal.
0: Ah ouais, c'est pas mal.
1: Ouais, c'est pas mal. Bon, ce qu'on peut dire, c'est que c'est exactement la suite du précédent. On retrouve... Alors, ce qui est à noter, c'est que pendant les années Steve Morse, il a influé pas mal sur la musique de Deep Purple, en amenant un côté progressif, avec des morceaux qui étaient plutôt aux alentours de 6 minutes, voire plus. Là, on est revenu à des trucs entre 3 et 4 minutes sur tous les morceaux. Le clavier est prédominant. Donc c'est Don Airey, hein, qui est là depuis un peu plus de 20 ans, depuis 2002. Et donc c'est ça qui est vraiment très dominant. Il y a le son Deep Purple, mais il y a la voix de Ian Gillan qui est super bon sur disque.
0: Ah, c'est vrai, j'allais te poser la question. C'est incroyable, la technique quand même, la technologie.
1: Même sans technologie, je pense que quand on enregistre calmement, qu'on prend son temps, voilà, il a beaucoup de mal en concert, hein, mais voilà, sur disque, il assure toujours très bien. Même s'il n'y a plus les petites montées en aigu, il ne faut quand même pas délirer. Mais voilà, donc on a des morceaux un peu resserrés, la guitare n'est pas forcément mise en avant de partout. Voilà, c'est plutôt pas mal, mais bon, c'est pas exceptionnel non plus. Hein. C'est le deuxième album dans ce genre-là. Je pense qu'il va falloir qu'ils arrêtent.
0: Ah, tout simplement qu'ils arrêtent.
1: Ouais, ou qu'ils fassent autre chose, parce qu'il faut se ressortir de ce truc un peu plan-plan qu'ils font.
0: Autre chose, tu proposes du black metal ?
1: Voilà, par exemple.
0: Ah oui, ça serait original.
1: Voilà. Donc, c'est parce que c'est un peu plan-plan. C'est de qualité, mais c'est du plan-plan quand même. Allez.
0: Mais t'aimes pas alors ?
1: Si, j'aime bien. Mais bon, je retrouve pas le. Ouais, ça fait pas vibrer.
0: Tu frissonnes pas, quoi.
1: Ouais, exactement. Okay. Bon, en tout cas, on va s'écouter le premier single qui était sorti un petit peu en avance, qui s'appelle Arrogant Boy, qui est le morceau qui ouvre aussi ce disque de Deep Purple. C'est parti.

0: Et voilà, petit Deep Purple. Donc voilà, c'est plutôt entraînant, c'est fun, voilà. Ça casse pas trois pattes à un canard, mais l'album est quand même plutôt réussi. Voilà, de toute façon, on peut pas attendre en fait d'un groupe comme Deep Purple, comme tous nos anciens groupes, de
1: se renouveler,
0: se renouveler autant qu'on aimerait. Mmh. Donc voilà, l'album est plutôt réussi. Du coup, si vous aimez ce genre de morceaux, 3-4 minutes, voilà, clavier très en avant. Et puis des parties de guitare quand il y en a, comme le solo ici, qui est vraiment très réussi, parce qu'il est très bon, Simon McBride. Moi, je pense que juste qu'il n'arrive pas vraiment à s'imposer ou à imposer ses compos, je ne sais pas. Voilà, c'est le ressenti que j'ai.
1: Très bien, merci au revoir Timoni. Allez, continuons, puisque la dernière fois, il y a 3 semaines, je vous avais dit de tout arrêter, puisqu'effectivement, Evergrey, le magnifique, le plus grand, l'immense groupe suédois, sortait son 15e album, donc je suis obligé de commencer par ça, forcément, le Evergrey qui est un pur chef-d'œuvre hein, dans la droite lignée de l'album précédent qui s'appelait Theories of Emptiness, celui-ci est Architects of a New Wave, il est fabuleux. Il est absolument fabuleux. C'est...
0: Non, tu dis ça à chaque fois.
1: Non,
0: arrête.
1: Ah non, c'est pas
0: c'est
1: vrai.
0: C'est pas crédible.
1: Non, c'est pas vrai. Alors déjà, l'album précédent, c'est vrai qu'il était très très fort. Celui-ci, dans la même lignée, c'est la même qualité, honnêtement. Moi, par exemple, celui encore d'avant, celui de 2002, Heartless Portrait, je l'avais trouvé vraiment un cran en dessous.
0: Oui.
1: Ah, je l'avais dit.
0: Oui.
1: Ah bon, voilà. Alors celui-ci, il est excellent et c'est normal. Comment voulez-vous?
0: C'est
1: Thomas Englund, tout ça. Il a toujours son timbre de voix. Il compose. Je sais pas, il est on fire en ce moment. Vraiment, tous les morceaux pris les uns après les autres, c'est potentiellement que des singles. Ça marche super bien. Je vous conseille également. Pour l'achat de ce nouveau disque, hein, sorti chez Napalm Records, il y a une version bonus. Hein, vous pouvez trouver ça pour 1 ou 2 euros de plus. Il y a un deuxième disque qui est très très intéressant avec plein de morceaux inédits, des choses comme ça, des choses qui ne sont pas sorties sur d'autres disques. Et vraiment très très intéressante. Voilà, ce Architects of the New Wave. Super bon disque hein, pour ce groupe, voilà, formé en Suède, début des années 90, 15e album, construit autour d'un musicien principal, chanteur-guitariste, Thomas Englund. Voilà, à noter quand même que sur ce disque, c'est le premier avec Simon Sandnes, le batteur aussi de Temik, excellent batteur suédois, ouais. Voilà, qui est très très technique. Voilà, ça s'entend, ils l'ont mettre partout, c'est formidable. Non, vraiment, rien à dire. À noter qu'Evergrey faisait la première partie sur certaines dates européennes de la tournée de Iron Maiden. Alors à Lyon, on n'a pas eu Evergrey, malheureusement, on a eu une version d'Anthrax assez poussive.
0: Non, moi j'ai trouvé ça pas mal. Je suspecte qu'ils avaient un son un peu pourri, mais ça, bon, grosso modo, le stade, c'est pas un bon son.
1: Oui, mais enfin, j'ai trouvé ça tout à fait anecdotique, les pauvres. Oui, bon, bref.
0: Ils n'étaient pas dans les bonnes conditions.
1: Non.
0: Je suis pas sûr que les autres groupes auraient eu de meilleures conditions.
1: Si, Evergrey, parce que de toute façon, il y avait le talent. Enfin,
0: non,
1: bref, t'as compris. T'as compris. Allez, extrait. Alors, un morceau que je vous ai choisi ce soir, un des premiers singles également, à l'instar du morceau que tu avais choisi pour Deep Purple, un des morceaux qui avait été poussé pour la promotion, c'est le morceau éponyme, le morceau typique, purement boombastique, comme savent les faire Evergrey, c'est ce genre de morceau hyper accrocheur, très très rentre dedans, hyper mélodique, qui marche super bien. Donc Evergrey, le morceau c'est Architects of the New Wave.

0: Les excellents Suédois de Evergrey, Architects of the New Wave, le nom de l'album et le nom du single que je vous ai passé aujourd'hui, toujours chez Napalm Records, hein, depuis trois disques maintenant. Voilà, Evergrey est au sommet de son art, de mon point de vue, hein, de mon point de vue. En tout cas, Thomas Englund l'est, voilà, puisqu'il compose de à tout va. Voilà, dans les interviews d'ailleurs, qu'on peut lire un peu à droite à gauche, on sent qu'il est bien dans ses baskets, hein. Je crois qu'il a développé une grosse activité côté des jeux vidéo. Ouais, les musiques de jeux vidéo, et ça a l'air de... C'est un vrai accomplissement pour lui, j'ai l'impression, au niveau musical, ça, vraiment il s'éclate, quoi. Et ça se sent, il est bien dans ses baskets, il sort d'excellents disques. Donc jetez-vous dessus si vous êtes fan, bien sûr, de ce power prog européen très très mélodique et très, très mélancolique.
1: Ouais. Alors moi je vais passer à un groupe qui fait des vrais tubes.
0: Comme ça, Evergrey, c'est pas des vrais tubes.
1: Non, Evergrey, ils sont classés de nulle part, tu vois.
0: Ah, ça, c'est vrai. Hein ça, c'est, moi, malheureusement.
1: Voilà, moi, je vais passer le groupe à chanteuse qui a le record du nombre d'albums numéro 1 aux États-Unis. Le nombre de singles numéro 1 aux États-Unis. T'imagines ?
0: Faut que je devine ?
1: Bon, je sais pas si tu vas deviner, mais groupe à chanteuse, donc 9 singles ont été numéro 1 aux États-Unis. T'imagines ?
0: Spirit Box, tu vas pas passer du
1: non,
0: Spirit Box quand même.
1: Spirit Box, ils ont quelques-uns, mais pas beaucoup.
0: Ah, ok.
1: Non, un groupe dans la lignée à ce qui se fait dans les groupes à chanteuses un peu américaines. On pourrait remonter à Joan Jett ou des groupes comme ça, mais on pourrait penser beaucoup à Alice Storm.
0: Ah, bah oui, bien
1: sûr. Dans cette lignée de groupes à tube, à chanteuses. Et on parle des Pretty Reckless. Donc, cinquième album est sorti. Donc, c'est énorme en termes de vente de disques aux États-Unis.
0: J'en ai jamais entendu parler.
1: Alors, moi, j'avais écouté l'album d'avant.
0: Waouh!
1: Ouais.
0: Et. T'en as jamais passé.
1: Et je l'avais pas acheté non plus. Je l'avais juste écouté. Et donc, voilà. Et puis, celui-là, j'ai plus accroché. Donc, c'était il y a longtemps, hein, parce qu'ils ont mis 4 ou 5 ans, voire plus, pour faire un disque, pour faire ce dernier album. Donc, en fait, c'est un groupe, ils sont 4, mais il y a 2 musiciens principaux. Il y a Taylor Momsen, qui est la chanteuse et guitariste. Et il y a Ben Phillips, qui est l'autre guitariste. Ils composent tout à 2, en fait, sur les disques. Un disque qui est composé avec une vraie unité, c'est-à-dire qu'il y a un morceau d'intro acoustique qui dure une quarantaine de secondes, et il y a un morceau final de l'album aussi. Les paroles sont un peu sombres, alors que la musique ne l'est pas, mais donc voilà, il y a un vrai truc. Voilà, c'est pas qu'une usine, on cherche à faire des tubes, tu vois. Et bon, après, ça va pas plus loin que Alice Storm, tu vois, c'est des morceaux de 3-4 minutes.
0: Très radio-edit.
1: Voilà, c'est un peu plus ouvert que Alice Storm qui. À une formule un peu fermée ou grosse guitare et
0: très rock, oui.
1: Ouais. Alors que là, c'est plus rock, des fois c'est même un peu acoustique. Voilà, ça part un peu plus dans tous les sens. Et bien, j'ai vraiment accroché cet album, donc c'est pour ça que j'en passe. Il est sorti donc la semaine dernière. L'album s'appelle Dear God et on écoute For I Am Deaf, donc les Pretty Reckless.

0: Voilà donc un petit groupe qui fait des tubes aux US. The Pretty Reckless. Voilà, on est assez typique hein, dans cette, ce métal alternatif américain. Donc moi, je pensais à Les Storm parce que ça vient à l'esprit tout de suite parce qu'il y a une chanteuse. D'où voilà. Et puis que c'est assez proche musicalement avec un groupe qui a un succès énorme. Hein, on l'a dit, hein, 9 numéro 1 dans les classements américains. C'est pas donné à beaucoup de gens. Et c'est donc le record hein, des groupes à chanteuses en termes de numéro 1.
1: Ah ouais, c'est même qu'Evanescence, des choses comme ça,
0: exactement.
1: Qui ont quand même bien cartonné à l'époque. Quoi.
0: Et ouais, mais qui n'a pas fait autant.
1: Oui,
0: là,
1: c'est
0: 9, c'est beaucoup quand même.
1: Ouais, 9, c'est beaucoup.
0: Voilà. Pretty Reckless, l'album, c'est Dear God.
1: Merci au grand timonier.
0: Mais je vais rester Dear God, je pense que c'est ironique. Ah, il y a un petit côté. Ouais.
1: Je vous le dis. Écoute, merci pour ça. Je vais continuer en restant dans les thématiques de rock un peu alternatif, menées par une chanteuse féminine. Alors, je vais faire un petit peu d'histoire quand même. Donc la semaine dernière, à votre plus grand regret, j'en suis certain, j'étais absent. Et oui, j'étais absent, mais j'avais une bonne excuse. J'étais au Plein Air Fest, et oui, le fameux festival du côté de Colombier-Saunieux, ou dans le quartier qui s'appelle Montcuq, alors forcément, Rocking Montcuq, tout ça. Plein Air Fest, un des festivals de musique extrême de la région, qui est quand même assez populaire. Une très très belle programmation la semaine dernière. Et dans le cadre des festivals, c'est toujours comme ça que ça se passe. Il y a les groupes pour lesquels vous venez. Hein, alors moi, il y avait Queensrÿche la semaine dernière, il y avait Insomnium, il y avait Cannon on Fiber. Et puis il y a les groupes que vous ne connaissez pas et que vous découvrez à l'occasion de ces festivals, parce que voilà, ça brasse beaucoup. Il y a des groupes, vous ne les connaissez pas tous. Et c'est le cas d'un groupe que j'ai donc découvert samedi dernier. Un groupe qui s'appelle Calva Louise, donc un groupe de métal alternatif. Tu connaissais, toi?
0: Non.
1: Je suis sûr que tu connaissais.
0: Calva Louise.
1: Alors, tu dis, alors c'est une chanteuse magnifique avec une grande robe blanche et tout, hyper. Qui joue de plusieurs instruments. Elle joue du clavier, de la guitare, elle chante, elle grôle, enfin, ça part dans tous les sens. Le truc, t'es, voilà, absolument incroyable, un trio, donc, voilà. Alors, Calva Louise, tu dis, c'est son nom? Non, pas du tout, ça n'a rien à voir. Elle s'appelle Jessica. Donc, il n'y a pas du tout de Calva Louise dans le groupe. Voilà, donc, c'est un espèce de metal rock alternatif, multiculturel, a une grosse prédominance sud-américaine, parce que cette fameuse Calva Louise est vénézuélienne, française, franco-vénézuélienne. Donc elle a, c'est assez touchant parce qu'elle s'exprimait en français. Surtout, elle a passé beaucoup de temps pour nous expliquer ce qui se passait au Venezuela actuellement. Vous le savez, le séisme, etc., des milliers de morts, etc. Elle était très très, elle est très très émotive à expliquer tout ça. Elle a pris de longues minutes à nous un petit peu nous informer, parce que c'est vrai que tout le monde n'avait pas forcément l'information. Elle a notamment parlé de ses collègues vénézuéliens qui sont morts là-bas, notamment un groupe qui s'appelle Van der Dwein, un truc comme ça. Ils sont tous morts pendant une répétition, enfin un truc assez terrible. Voilà. Bon, elle a essayé de mobiliser un petit peu les gens. Et par rapport à ça, donc autour du concert, la musique est hyper intéressante, vraiment. Alors si vous êtes fan, par exemple, je sais que le Grand Timonier, il est assez sensible à un groupe qui s'appelle Sun, une brutal pop là.
0: Ouais.
1: Moi, je trouve qu'on a un petit peu similaire, un peu dans les mêmes choses. Alors ça part, c'est très très beaucoup de choses qui sont mélangées, ça growle, beaucoup de métal, beaucoup de rock alternatif, des choses très mélodiques, etc. C'est très très touffu autour de cette musique, mais c'est hyper intéressant. Donc forcément, je vous passe un morceau pour vous faire découvrir Calva Louise. Le dernier album est sorti l'année dernière, en 2025, ça s'appelle Age of the Abyss. C'est sorti chez Mascot Records, le label néerlandais. C'est le quatrième disque a priori du trio. Voilà. Alors aujourd'hui, Calva Louise, ils sont localisés du côté de Manchester. Voilà, c'est un groupe très très international, parce qu'elle, elle est vénézuélienne, franco-vénézuélienne, le bassiste est français et le batteur est néo-zélandais. Voilà. Extrait de ce Age of the Abyss, ça s'appelle Impeccable.

0: Les excellents Calva Louise, donc un trio vénézuélo-franco-anglo-néo-zélandais. Voilà, le morceau, c'était impeccable. Extrait donc de l'album Edge of the Abyss, quatrième disque, hein, sorti chez Mascot Records, les Calva Louise.
1: Allez, un peu de heavy metal maintenant. Quand
0: ah,
1: même.
0: S'il te plaît, oui, ouais, parce qu'il est temps un peu de durcir le temps.
1: Hein. Teinté de quelques petites influences Doom, parce que c'est toujours bien. Ouais, de mettre un peu de Doom dans sa musique. Même si le morceau que j'ai choisi est plutôt tendance heavy. Donc on va parler de Kemis, donc groupe américain assez peu connu quand même, sauf voilà, pour les aficionados, dont je fais partie d'ailleurs, que j'avais découvert il y a 4 ou 5 ans sur peut-être le 3e ou le 4e album, qui avait laissé le groupe faire une tournée européenne, et on les avait vus. Enfin, moi en tout cas, au Hellfest, donc en 2024. Donc voilà, Kemis de retour avec ce 5e disque. Bon, pas grand-chose à dire, si ce n'est que l'album est parfait. Voilà.
0: Parfait.
1: Ben ouais, vous cherchez un disque de heavy metal.
0: Ah ouais. Bah voilà. C'est celui-là.
1: Cette année, c'est celui-là. Alors, il y a eu Arboret Saint, il y a eu quelques petits trucs, mais non. Le disque de heavy metal cette année, pour l'instant, avec l'Ex Legion, c'est pas le même genre de heavy metal du tout. J'en passerai tout à l'heure. Non, le Kemis est vraiment très très réussi. Je trouve que c'est un très très bon disque. Je vous laisse avec un petit morceau qui s'appelle Guildwood Chambers. Donc l'album, il est éponyme, c'est-à-dire qu'il s'appelle aussi Kemis.

0: Voilà donc les Chemis, ce groupe américain de retour avec ce cinquième album, qui est donc l'album éponyme du groupe Chemis.
1: Merci au gros timonier, je continue, c'est une passe décisive, je continue pour évoquer un nouvel album, un événement, une nouveauté, un album sorti fin mai chez Holy Records, le retour de Misanthrope, et oui, le fabuleux groupe français, groupe d'extrême français, c'est une figure de proue de notre musique extrême en France, au grand timonier, ne sourit pas comme ça, ne ricane pas sournoisement de la sorte. Et c'est un événement, ce nouvel album de Misanthrope.
0: Pourquoi c'est un événement?
1: Ah, parce que c'est le premier album depuis près de 10 ans.
0: Ah ouais, c'est un événement.
1: Je vois que ça déclenche l'enthousiasme chez toi.
0: Non, j'ai jamais été fan de Misanthrope, mais
1: ça, je le sais.
0: C'est un groupe qui est respectable, sans problème.
1: Tout de même.
0: Ah, oui, non, mais je.
1: Voilà. Ah, quand même, tu le notes.
0: Je me moque de toi, mais non.
1: Oui,
0: c'est Misanthrope, quoi. je me méfie de son Altesse, elle arriverait, tout ça.
1: Ah, exactement. Donc, Misanthrope a été fondé dans la région parisienne autour du chanteur Philippe Courtois de l'Argilière. Voilà. SAS, son Altesse
0: Sérénissime,
1: etc., etc. C'est une figure, quand même, hein,
0: du death
1: metal français. C'est aussi le fondateur du fameux label Holy Records que j'évoquais tout à l'heure. Voilà, donc Misanthrope, ça fait quand même quelques années qu'au niveau du groupe, ils se sont stabilisés, hein. C'est toujours les quatre mêmes musiciens. Voilà, alors Philippe Courtois de la Gilière, Jean-Jacques Moréa qui est là aussi depuis les années 90, hein, à la basse, Anthony Semama à la guitare et Gaël Ferret à la batterie. Voilà, Misanthrope a cette configuration plus de 20 ans maintenant, et ce nouvel album donc s'appelle Embrasement. C'est un événement, pourquoi pas? Oui, ça faisait plus de 10 ans qu'il n'avait pas sorti de véritable nouvel album. L'album précédent était sorti en 2017, il s'appelait L'Alpha Omega, le magistère de l'abnégation.
0: Ils avaient fait un truc de reprise, hein?
1: Oui, ils ont sorti plein de choses en fait, mais c'était soit des enregistrements, soit des covers, soit des lives. Mais voilà, ce Embrasement est vraiment le nouvel album complet avec des morceaux totalement originaux et pas de modifications substantielles dans le style de Misanthrope. On retrouve toujours ce death metal très alambiqué, toutes chantées en français, toujours avec plein une multitude de références historiques, classiques, littéraires. C'est moi, je trouve ça toujours c'est un petit une petite Madeleine de Proust de réécouter tout ça, Misanthrope. Philippe Courtois, il a quand même une façon de composer qui est assez étonnante au niveau des lyrics. Je trouve ça très très très amusant et très riche, très très riche. Alors, petit warning, alors c'est compliqué de trouver le Misanthrope, enfin moi j'ai galéré un petit peu pour le trouver. Ils ont été malins, les Misanthropes, parce que ce nouvel album, ils l'ont sorti sous deux éditions différentes, avec des noms différents. Et donc il y a le Embrasement que je vous présente aujourd'hui, et ils ont sorti le même qui s'appelle Conflagration en anglais. Donc les mêmes morceaux mais en anglais.
0: Ils ont enchanté en anglais.
1: Ouais, donc c'est exactement la même pochette, c'est tout pareil, sauf que Embrasement c'est le français et Conflagration c'est en anglais. Moi, comme un con, parce que je suis très très bête.
0: T'as acheté l'anglais au début.
1: Exactement, je l'ai acheté, je le trouvais pas en boutique, donc je l'ai acheté en ligne. J'arrive, il me dit, mais c'est en anglais, c'est quoi cette merde? Eh oui, parce que vous trouvez facilement la version anglaise, parce qu'il la distribue à l'international, celle que vous trouvez facilement. En France, en boutique, vous trouvez la version française. Donc ne vous faites pas avoir, soyez vigilants.
0: Ouais. Ah oui.
1: Au contraire de moi-même. Donc moi, j'ai deux versions de Misanthrope. J'ai le même album, c'est tout pareil, hein, les mêmes pochettes,
0: oui,
1: tout machin.
0: Mais ça, tu sais, moi j'ai les sortilèges en anglais aussi.
1: Oui, mais c'est pas. Moi, je m'en fous que Misanthrope chante en anglais, ça m'intéresse pas du tout. L'intérêt de Misanthrope, c'est justement le chant si particulier en français de Philippe Courtois de l'Argilière, son Altesse Sérénissime. Voilà, en tout cas, un petit extrait pour vous faire découvrir Misanthrope si vous ne connaissez pas, mais jetez-vous dessus, arrêtez tout immédiatement, allez écouter les disques de Misanthrope. C'est une véritable petite merveille. Donc, Misanthrope, ça s'appelle, c'est le morceau éponyme, justement, Embrasement.

0: Misanthrope, extrait de ce nouvel album. On parle quand même du 13e album complet, l'album studio de Misanthrope. Hein. Ils étaient là quand même au milieu des années 2000. On s'en souvient tous hein, à l'époque où le groupe essayait d'apprendre à jouer des instruments en enregistrant des disques. Voilà, aujourd'hui, c'est pas du tout le, ça. Hein. Ils ont un nouveau aujourd'hui, technique maîtrise. Impressionnant. Ouais, ça maîtrise très très clairement les instruments. Même au niveau de la basse, je trouve que c'est très très riche. Elle est très mise en avant, la basse de Jean-Jacques Moréac. Misanthrope, Embrasement, le 13e disque donc, et le morceau, c'était Embrasement.
1: Allez, c'est à moi.
0: Oui, s'il te plaît.
1: Ouais, je vais revenir sur un groupe qui a plus de succès.
0: Que Misanthrope, ouais. C'est pas très compliqué, non. Malheureusement pour eux.
1: Groupe qui est en tournée d'ailleurs en Europe cet été, qu'on n'avait pas vu depuis.
0: Oula, je m'arrête jamais. Longtemps, c'est ça?
1: Ouais, j'ai plus assez de doigts pour compter.
0: Oh merde.
1: On va parler de Savatage.
0: Oh putain, exact, ils étaient à Nancy et tout.
1: Ouais. Et donc ils font plusieurs dates hein, dans les festivals cet été. De retour, sans John Oliva au chant et au clavier, qui est pas là sur la tournée, qui a des problèmes de santé un petit peu, voilà, mais qui laisse tourner le groupe avec, je me rappelle plus de son nom au chant là, qu'on avait vu.
0: Zach Stevens.
1: Voilà, Zach
0: putain,
1: Stevens.
0: Mais oh,
1: qui nous
0: oh.
1: avait mis une claque quand on l'avait vu.
0: Putain, sur la tournée éponyme Edge of Storm, c'était juste à.
1: Oui, il avait fait tourner solo, où il jouait tout Edge of Storm, album de Savatage.
0: Mais c'était
1: énorme. C'était... Bon bref, donc là on revient à Savatage,

0: qui vient de sortir un album live.
1: Oh putain, tu m'as fait peur.
0: Non, il n'y a pas de nouvel album.
1: Ah, mais j'y ai cru.
0: Ils bossent. Hein, il y a des morceaux.
1: Ils bossent avec King Diamond, tu crois?
0: En fait, ils font des paris sur celui qui sort le plus tard possible le disque.
1: Avant qu'ils meurent tous. Hein,
0: parce que là, bon, ça va être, c'est compliqué un peu. En tout cas, pour John Oliva. Non, c'est un live. J'ai pas trouvé la raison pour laquelle il n'était pas sorti, ce live. Donc, c'est enregistré en 1990.
1: Ah oui,
0: il le dit, on enregistre notre premier live. Pendant le concert, il le dit, quoi. Mais il n'est jamais sorti ce disque. Je ne sais pas ce qui s'est passé. En tout cas, aujourd'hui, ça y est. Ce double album, double CD, est là. Madness Reigns from the Gutter. C'est le Savatage, presque le meilleur qu'on puisse imaginer, puisque c'est avant le basculement vers le metal prog de Savatage. C'est la tournée de Gutter Bullet. Alors, Gutter Bullet, c'est l'album de changement, où il y a le clavier et le piano commencent à prendre un peu de place. Et Savatage laisse tomber un peu le heavy metal pour faire une musique un peu plus complexe, un peu plus progressive. Alors moi, j'adore tous les disques de Savatage, donc ça ne me gênait pas ce changement. Mais voilà, cette tournée, c'est vraiment l'héritage de ça, de ces 5 premiers disques. Il y a, 19 morceaux. Ça tue sa mère, quoi. Enfin, je veux dire, il n'était pas sorti, c'est bien dommage. Là, on se rattrape. On a ce que pouvait donner Savatage en 1990, puisqu'il y a encore donc John Oliva au chant, Chris Oliva surtout à la guitare, hein, qui est décédé depuis. Puis les autres, c'est toujours les mêmes. Hein. Ils sont dans Savatage et ils sont restés. Et donc voilà, c'est un live assez incroyable. On retrouve les meilleurs morceaux, voire des fois ils sont même mieux que sur les premiers albums. Il y a des choses incontournables comme le 24 Hours Ago, il y a les Jones, enfin voilà, Power of the Night qui est sur l'album du même nom. Enfin voilà, je vais passer mon morceau que j'aime beaucoup de Savatage parce que j'ai découvert cet album-là, All of the Mountain King. Donc j'ai découvert tard, hein, du coup Savatage, puisque c'est le 4e All of the Mountain King. Je me suis rattrapé après. Et un album qui avait, pour le coup, été le premier disque à permettre à Savatage d'avoir du succès un peu dans tous les pays, avant le Gutter Bullet et les autres albums qui vont suivre. Donc on écoute ce morceau, All of the Mountain King, par... Alors je vais prononcer Savatage correctement, puisque ça se prononce pas Savatage, ça se prononce Savatage. Donc au début du concert, il y a quelqu'un qui présente le groupe, il dit bien Savatage. Il n'y a que nous qui mettons un accent anglais dans ce mot Savatage, qui se prononce à la française en fait, dans les pays anglo-saxons.

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0: Voilà donc un live extrait de cette grosse tournée hein, qui va durer 6 mois en 1990. Là, c'est enregistré à Hollywood.
1: Il le dit, ouais.
0: Ouais. Donc, c'est temps que ça sorte, hein, quand même, on peut le dire. Et si vous êtes fan de Savatage, c'est indispensable, hein, puisque il y a beaucoup de morceaux et ça résume toute la première période de Savatage. Savatage qu'on va voir à Lyon, hein, puisqu'ils vont jouer en mai 96.
1: Putain, je m'en souviens.
0: Ouais, dans Au Globe, une petite salle sur les quais de Saône. Il y a deux autres lives hein, qui existent de Savatage, qui existaient en tout cas de Savatage. Le Live Japan qui était sorti en 94 et le Ghost in the Ruins en 95 qui sont plus autour de la période un peu plus progressive. Donc c'est vraiment un live incontournable pour ceux qui sont fans de la première partie de carrière, celle qui est hyper heavy metal.

Et oui, la rubrique support your local team en ce vendredi 10 juillet de l'an de grâce 2026. Elle est toujours là, elle n'est pas partie en congé, toujours présente. Et oui, vous écoutez Radio Canus en 102.2 FM sur Lyon. Et la rubrique support your local team s'intéresse donc à tous les groupes de la scène locale, hein, tous les groupes qui gravitent autour de Lyon. Là, on s'éloigne un tout petit peu pour se rendre du côté de Grenoble. Voilà, au milieu des Alpes françaises pour un groupe qui s'appelle Collapsus. Voilà, qui pratique une musique très très crossover entre le métal moderne, le groove, le trash et de très très très grosses influences hardcore, très clairement. C'est un projet porté par quatre musiciens dont l'idée c'est de privilégier bien sûr l'efficacité, l'énergie et l'impact direct, notamment sur scène. Voilà, c'est très taillé pour la scène, on est très clair. Et Collapsus, donc pour, comme d'habitude, hein, pour ce genre de groupe de la scène locale, je vous renvoie directement sur le Bandcamp du groupe, voilà, qui met à disposition l'ensemble de sa musique sous format numérique. Et ils sont dans l'actualité, puisqu'ils ont sorti au fin avril un single que je voulais mettre en avant, puisque c'est un morceau qui fait c'est une collaboration avec le chanteur de Loco Muerte, El Termito, et c'est quelque chose qui a été beaucoup poussé en avant par le groupe Collapsus. Ils sont manifestement très très fiers d'avoir obtenu ce featuring, même ce morceau en commun. Voilà, j'ai reçu un petit flyers, etc. Ils sont à fond, les Collapsus, donc voilà, c'est l'occasion de les faire découvrir par nos nombreux auditeurs et auditrices, nos milliers d'auditeurs et d'auditrices, parce que vu les stats que nous avons reçus cette semaine, je crois qu'on a, ouais, on n'est pas loin d'être dans le groupe de tête des radios nationales, hein, je crois qu'on peut le dire. On est des stars, on a au moins 4 auditeurs et auditrices. Allez, extrait, non, c'est pas un extrait, c'est un single, voilà, que vous retrouvez sur le Bandcamp de Collapsus, ça s'appelle Bastaya.

0: Les Grenoblois de Collapsus avec ce single Bastaya, disponible directement sur les plateformes type Bandcamp. Je vous renvoie là-bas, voilà, je vous avais pas menti, efficacité avant tout pour les Collapsus. Comme d'habitude, après Support sur Local Team, quelques concerts, quelques annonces. Voilà, alors moi j'ai pas grand-chose, c'est vrai que c'est un peu calme en ce moment en termes de nouveaux concerts. Alors, moi j'en ai noté deux. Alors un, le grand timonier, il m'a fait les gros yeux, il m'a dit mais t'étais pas au courant. Bah non, moi j'étais pas au courant de cette date, de ce concert qui se tiendra le 17 octobre 2026, donc à la rentrée, du côté de l'Overdrive Café à Saint-Symphorien d'Ozon, où on a un beau plateau avec Vital Breath, Amon Setis et surtout les Italiens de DGM. Voilà, pour les fanatiques de guitare et autres, je crois que c'est là-bas qu'il faudra se rendre. Alors, je tiens quand même à le souligner, à le préciser, le 17 octobre, c'est un samedi, mais c'est aussi la date qu'a choisi Audrey Horn, le groupe norvégien de rock'n'roll, pour passer dans la région. C'est du côté de Grenoble. Voilà. Alors, bon, je sais qu'il y a des gens qui potentiellement peuvent être intéressés par les deux. Donc, il faudra faire des choix. Il faudra faire des choix, tout simplement. Un autre concert qui a été signé, enfin, que j'avais pas vu, moi, qui semble avoir été signé récemment, le 1er décembre, du côté de la Belle Électrique à Grenoble, le retour, bah, eux, ils passent tous les 6 mois, de Cadavar. Ouais. Donc, ça sera la Belle Électrique cette année. Ouais. Ouais. Donc, t'étais pas au courant, tiens. Ça.
1: J'avais pas vu ça, non. Ouais,
0: bah, tu monteras en vélo, hein, au Cadavar, à Grenoble.
1: Il y a le train qui va à Grenoble.
0: Ah oui, c'est vrai. Mais quand il fait chaud, ça marche?
1: Ouais, mais à cette époque-là, il fera pas chaud.
0: Alors ça, méfie-toi. À ta place, je ferai bien attention. Voilà. Au niveau des concerts à venir, bon, c'est un petit peu calme. Hein, c'est surtout le temps des festivals. J'évoquais tout à l'heure le Plein Air Fest le week-end dernier. J'ai noté le 14 juillet. Alors je sais pas, donc c'est mardi. Je ne sais pas si c'est toujours d'actualité. Je pense que oui. J'ai vu passer une date à la LDLC Arena pour les Scorpions. Au cas où tu ne les as pas encore vus. Voilà. On ne sait jamais. Hein, Scorpions, je pense que c'est un groupe nouveau groupe allemand. Des petits jeunes. Sinon, bah, le Silac Open Air, forcément, je dois vous en parler. Ça se passe entre le 31 juillet et le 2 août du côté de Saint-Maurice-de-Gourdon, avec cette année une affiche qui est juste monstrueuse, notamment Black Label Society, Slomoza, Eventual Burn, Amorphis, Biohazard, Madball, Orden Hogan. Non, j'étais plus Misery Index et tout. Enfin, ça va être la fête à neuneu du côté de Saint-Maurice-de-Gourdon. Voilà. Après, j'ai noté début septembre des choses pas mal, genre Allégaon à Grenoble, ça c'est bien, avec Gorod, le 4 septembre. Le 12 septembre à Effenhammer de Totem de Rieux, et le 14 septembre, je m'arrêterai là, Judas Priest et Nevermore à la LDLC Arena aussi, quand même. Hein.
1: Ça, j'ai oublié ça.
0: Comment ça, t'as oublié? Mais comment tu peux oublier ça?
1: Ouais, j'ai oublié.
0: T'avais oublié Nevermore,
1: j'ai
0: Judas
1: oublié
0: Priest.
1: Nevermore, Judas Priest.
0: Bah, faut le noter sur ton calendrier, là, quand tu m'en y es. Faut pas être. Non, mais t'y es plus, là, ça, c'est, t'as plus la foi, là. Ouais, t'es déjà parti en vacances, toi.
2: Ouais, ou pas.
0: Oui.
1: Justement, je voulais revenir sur un festival dont tu n'as pas parlé, qui s'appelle Guitare en scène.
0: Oui.
1: Cette année, donc c'est pas ce week-end, mais le week-end d'après. Enfin, le week-end, ça dure 4-5 jours.
0: Style Panther Airborne,
1: voilà. Airborne et Style Panther, c'est jeudi, le 16, on sera. Et donc voilà, c'est pour rappeler qu'il y a Guitare en scène.
0: C'est jeudi donc.
1: C'est jeudi où il y a Airborne et Steel Panther.
0: Ouais, ils font des journées un peu métal. Ouais,
1: il y a une soirée un peu métal. On a déjà vu plein de trucs. On a vu Steve Vai l'année dernière.
0: T'en avais vu Twisted Sister il y a quelques années quand même.
1: Il y a 10 ans.
0: C'était il y a 10 ans déjà ?
1: C'était un 14 juillet et c'était le jour de l'attentat.
0: Ah, l'attentat de Nice ! Putain, t'as raison.
1: Puisque...
0: C'était il y a 10 ans déjà quand tu m'as
1: dit. Je crois que c'est ça, ouais.
0: Oh putain.
1: Ouais.
0: Alors là, tu viens de me foutre un coup de bambou, là.
1: Bon, j'ai vérifié quand même. Bon,
0: putain, c'est ça. Non, putain, ouais. Ça calme, ça.
1: Allez,
0: c'est horrible.
1: Un petit jingle.
0: Oui.
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0: On était en 1980 en Angleterre, lors de cette New Wave of British Heavy Metal, qui va permettre à quelques groupes d'émerger. On pense à Def Leppard ou Iron Maiden ou Saxon. Et puis derrière, il y a des groupes qui ont moins émergé et qui sont tout aussi talentueux. On a écouté la Angel Witch, donc qui a beaucoup influencé Metallica et d'autres groupes comme ça, mais qui a eu un succès juste d'estime à l'époque. Donc ça, c'est un extrait du premier album hein, qui s'appelle Angel Witch, tout simplement. Édition anniversaire du 25e. Depuis, on a eu d'autres éditions anniversaires avec plein d'inédits parce qu'à l'époque, les groupes sortaient aussi pas mal de 45 tours. Donc c'est vraiment bien. Intéressant avec Angel Witch, c'est que ils ont une iconographie tournée autour du diable, tout ça, mais que là, le morceau parle des White Witch, donc des sorcières blanches, qui font une sorcellerie positive. Bon, qui étaient massacrées par
1: l'Inquisition, pareil. Hein.
0: Les chrétiens de la même manière, ouais. mais qui, justement, là, sont en opposition avec la magie noire. Donc, c'est intéressant leur positionnement de se mettre du côté de ces sorcières qui étaient. Qui avait des trucs positifs, qui soignaient les gens, etc. Bon, bref, voilà.
1: Ça bah, parlait. De toute façon, à l'époque, dès qu'une femme savait lire voilà. ou écrire, voilà, c'était une sorcière. Hein,
0: Pour les cathos, c'était l'excuse de sorcellerie a permis de se débarrasser de toute femme qui pouvait avoir n'importe quelle velléité de remettre en cause quelque chose.
1: Ouais, ou même, oui.
0: Qui
1: refusait les avances de quelqu'un. Ça ouais. pouvait être. Enfin, tout était.
0: Tout était.
1: C'était le bon temps, quoi.
0: Voilà.
1: Hein, c'était.
0: Tu m'emmerdes, t'es une sorcière. Et après, c'était parce que tu terminais sur le bûcher, quand même. C'était
1: ah non,
0: pas très drôle.
1: Pas toujours. Des fois, ils t'attachaient un rocher au pied, ils te jetaient dans la rivière.
0: C'est vrai. Ça aussi. C'était pas mal. Ah, bon, voilà.
1: C'était le jugement de Dieu. Ouais. Parce qu'ils estimaient que si tu t'en sortais, c'est que t'étais pas une sorcière.
0: Ouais. Bah, va te sortir avec un caillou.
1: Alors que c'est tout le contraire, on est bien d'accord.
0: Ouais, normalement, c'est. Ouais, bon, c'était l'époque.
1: Ah, c'est putain, ils étaient malins, les mecs, quand même. Bref. Dis donc, on serait pas super à la bourre, mon Timonier ?
0: Je sais pas, aucune idée.
1: Bon, bah, moi, je crois qu'on l'est. Allez, continuons donc rapidement. Une nouveauté, oui, grand Timonier. Au mois de juillet, il y a des disques qui sortent encore. Alors, notamment, il y a le Devil Driver qui arrive aussi bientôt. Bon, je sais pas si quelqu'un encore attend Devil Driver. Moi, j'attends, mais j'ai toujours l'espoir. Mais c'est pas le Devil Driver dont je voudrais parler. C'est Moonspell, le retour des titans lusitaniens. Ils sont là, ils sont de retour. Là aussi, il y a la figure de proue du métal portugais. Moonspell, 13e album. Ça s'appelle Far From God. Oui, on est loin de Dieu. Hein, c'est ce que nous évoquons avec nos sorcières tout à l'heure. Voilà, nouvel album qui arrive 5 ans après Hermitage, qui était une catastrophe absolue. Je sais pas si vous vous en souvenez, en 2021, c'était juste terrifiant. Moonspell s'essayait à un espèce de rock alternatif à deux balles. C'était terrible, c'était ça piquait. Heureusement, je crois qu'ils ont compris. Donc Moonspell revient à ce qu'ils savent faire, c'est-à-dire un métal gothique très très sombre, très romantique, très émotionnel, sans trop de concessions, porté avant tout par le chanteur Fernando Ribeiro, avec sa voix si particulière, très très gothique en fait. La Moonspell est là depuis le début des années 90, on se souvient avec nostalgie de leur début, très très ancré dans le black metal atmosphérique notamment, hein, on se souvient du tout premier EP sorti chez Christian, chez Adi Posser, c'est toute une autre époque, hein, très clairement. Il y a près de 30 ans, voilà, on se souvient aussi de Wolfheart, le fabuleux album sorti en 93, je crois 94 du côté de Century Media. En tout cas, voilà, Moonspell est dans l'actualité avec ce Far From God. Ils ont sorti aussi en début d'année, ou quelques semaines, il y a quelques semaines aussi, un album live symphonique avec un orchestre. Alors ça, j'ai pas écouté. Je sais que le Grand Timonier n'a pas dû écouter non plus, mais bon, voilà, il y a double sortie hein, pour Moonspell. Il y a ce nouveau disque et ce live symphonique. En tout cas, rapidement, retour sur ce Far From God. Voilà, on est content de retrouver le Moonspell qu'on aimait, enfin qu'on appréciait, en tout cas beaucoup plus que ce Hermitage qui m'avait laissé un sale goût dans la bouche, il faut bien le dire. Extrait de ce Far From God, ça s'appelle Cross Your Heart.

0: Le retour des Portugais de Moonspell avec ce 13e album Far From God. Le morceau c'était Cross Your Heart. Personnellement, je suis très content de retrouver Moonspell sur leurs premières inspirations. Voilà, je suis content qu'ils ferment la parenthèse de The Hermitage.
1: Et bien, on poursuit avec moi mon dernier morceau pour cette première partie. Je reviens une dernière fois sur Lex Legion, donc groupe surprise, avec un album surprise aussi, sorti il y a quelques semaines. Surprise pourquoi ? Parce que c'est un groupe monté par des musiciens qui ont fait partie de King Diamond à la fin des années 80 et qu'on n'avait pas du tout idée qu'ils avaient envie de remonter un groupe, surtout que le batteur Mike Healy est très occupé puisque c'est lui le batteur de Scorpion.
0: Ah bah il joue mardi.
1: Voilà, à Lyon. Donc on retrouve donc Mike Healy, Andy LaRocque à la guitare, Pete Black à la deuxième guitare, Al Pacino à la basse, et ils ont embauché le chanteur de Pagan's Mind. Donc voilà, ça ressemble un petit peu quand même au heavy metal qu'on entend chez King Diamond, forcément, puisque ces musiciens viennent de là. Et puis Andy LaRocque, on le rappelle, qui compose une partie des morceaux de King Diamond. Mais c'est pas du King Diamond, c'est pas des morceaux longs, ça raconte pas une histoire sur un album, voilà. C'est plus direct, mais c'est ultra, ultra réussi. De toute façon, j'ai plus aucun espoir d'avoir un album de King Diamond ou de Mercyful Fate cette année.
0: Bah donc, non, attends, on est en juillet.
1: Ouais, justement, 6 mois, c'est trop court. Du coup, je suis ultra content d'avoir ce Lex Legion avec ce premier album éponyme. On écoute Sleep Eternally.

0: Voilà, Lex les Jeunes, extrait du premier album, donc sorti il y a quelques semaines, ce groupe monté par des anciens musiciens de King Diamond. Il est 21h33, normalement t'étais censé passer un morceau, puis ça foire un peu avec le CD.
1: Bah ouais, bah ça, attends, c'est incroyable, c'est-à-dire que, bon, je sais pas. Bah,
0: donc écoute, le groupe que t'avais prévu de passer, qui s'appelle
1: Panzerfaust, ouais, parce que
0: donc, tu en passeras la semaine prochaine et tu vas préparer le CD et tout
1: ça. Bah ouais, parce que moi j'écoute sur internet et le disque il correspond pas au track.
0: Faut jamais écouter sur internet.
1: Bah ouais, mais c'est quand même beaucoup plus pratique parce que sinon le disque je l'aurais pas acheté si tu veux.
0: Faut jamais écouter sur internet. Faut jamais mettre des règles dans la vie.
1: Mais quelle honte, j'ai honte, c'est la première fois que ça m'arrive ça.
0: Toi, t'as pas respecté cette règle de jamais participer à ce système de vol légalisé.
1: Ouais,
0: et ben maintenant tu t'es fait avoir parce qu'ils ont pas le même.
1: Bah pas tant que ça parce que ça. Bon, donc j'écoutais ce disque, Panzerfaust, donc excellent groupe de post-black. Hein, voilà, les disques sont très compliqués à trouver et donc j'ai acheté le disque qui m'est arrivé hier. Mais j'écoute. Bon bref, je suis inexcusable, j'avoue.
0: Non, c'est vrai.
1: Mais du coup, ça te laisse plus de temps pour parler d'Ice Soders.
0: Ouais, allez, on est parti.
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0: Donc voilà, il est 21h34 et effectivement on va attaquer cette dernière partie d'émission autour de la deuxième partie de carrière de Ice Soders, groupe de metal, de power metal américain qui a eu une belle carrière quand même. Et j'avais fait une première partie d'émission il y a un mois à peu près. On avait écouté le deuxième, le troisième, le quatrième et le cinquième album, jusqu'au sixième. On s'est arrêté là. Où le groupe était arrivé après à son sommet avec son chanteur incroyable qui est Matt Barlow. Et on attaque la deuxième partie et là c'est un peu plus compliqué dès le septième album. Le septième album s'appelle The Glorious Burden. Schaeffer fait appel à Matt Barlow comme d'habitude. Il enregistre avec Matt Barlow et il trouve que c'est nul.
1: Putain, c'est terrifiant quand même de sortir un truc pareil après toutes ces années de collaboration.
0: Il trouve pas que c'est nul. Il trouve que Matt Barlow s'investit pas et que du coup ça sonne pas bien.
1: Ah, c'est possible ça.
0: Il faut savoir qu'en fait, le 11 septembre est arrivé à un moment ou un autre, celui où les tours tombent. Et Matt Barlow, il se pose plein de questions et il a envie d'être utile à la société. Et il trouve que chanteur, c'est pas un truc utile à la société. Il va devenir flic. Et donc il a plus la foi en fait, il s'investit pas. Et John Schaeffer,
1: le voit,
0: l'entend, il est pas content. Et donc du coup, out Matt Barlow. Et là il embauche ton copain, tu sais, le mec qui sert qu'à remplacer les gens quand t'as pas de chanteur et que tu fais du heavy metal. Il s'appelle Tim Ripper Owens, donc je dis ton copain parce que tu l'as vu il y a une quinzaine de jours.
1: Oui, mais c'est un excellent chanteur.
0: Tout à fait.
1: Mais techniquement,
0: c'est juste un clone. Il est là pour remplacer. Il est jamais arrivé à trouver un groupe qui lui propose autre chose que remplacer. C'est d'ailleurs, je pense, un des drames de sa vie à Tim Ripper Owens. Donc voilà, il vient enregistrer donc toutes les parties de chant. Et l'album sort en 2004 et ça s'appelle The Glorious Burden, un album très long. Alors c'est le défaut de tous les albums d'Ice Soders sur la deuxième partie de carrière. Il y a d'abord Gettysburg 1863 qui a un morceau en trois parties à la fin du disque autour de cette bataille pendant la guerre civile
1: la guerre de sécession.
0: Et donc c'est plutôt pas mal, mais bon, c'est un peu long et ampoulé. Et puis sinon l'album est vraiment super bien malgré tout, malgré l'arrivée de Tim Ripper Owens qui chante très bien d'ailleurs sur ce disque. Et donc on va écouter un extrait de cet album, on va écouter The Recognizing Dawn Tread of On Me, donc extrait de ce The Glorious Burden par Ice Soders. Très bon disque, il faut quand même le dire. Ça commence, cette deuxième partie de carrière commence dans un peu de manière apocalyptique, mais avec un excellent album.

0: Donc voilà, Ace Duff, on est en 2004 lors de la sortie de ce Glorious Bardon, donc avec un remplaçant à Matt Barlow, donc Tim Ripper Owens. Et ça va enchaîner, John Schaefer va garder Tim Ripper Owens pour l'album suivant qui s'appelle Framing Armageddon et qui est sous-titré Something Wicked Part 1. Donc un album qui est long, 19 morceaux, qui très mid-tempo, qui est pas terrible, moi je trouve. C'est peut-être un des moins bien d'ailleurs d'Ace Duff. Toujours avec Tim Ripper Owens. Et donc je vais le sauter à pieds joints, cet album. Mm-hmm. Et on va aller sur celui d'après, celui qui sortait en 2008, qui est donc la suite. Schaefer dit qu'il avait enregistré presque toute la musique en même temps que l'album d'avant. Donc là, ça s'appelle The Crucible of Man et c'est sous-titré The Something Wicked Part 2.
1: Ah, original.
0: Ouais, ça fait référence à l'album d'avant là, qui s'appelait Something Wicked. Alors pas le Part 1, mais celui des années 90 ou début 2000. Donc voilà, c'est un album qui est bizarre puisque on note le retour de
1: Matt Barlow, peut-être.
0: Matt Barlow. On ne comprend pas ce qui se passe.
1: Mais Matt il Barlow, est flic maintenant.
0: Qui est toujours flic.
1: Alors, il a les cheveux bien courts, du coup.
0: Ouais, mais qui enregistre cet album. Non, ce n'est pas tout à fait compréhensible ce qui se passe. Mais John Schaefer, alors, je ne raconte pas toutes les histoires des musiciens, mais quasiment tous les musiciens changent à tous les disques.
1: Oui, il est dictateur,
0: ouais.
1: Lui.
0: Ouais, peu. Voilà, c'est un peu. D'ailleurs, il va le montrer plus tard, mais c'est vraiment le boss. Donc là, il reprend Matt Barlow, donc il vient enregistrer ses parties vocales. Et l'album est d'ailleurs plutôt réussi, même si on n'est pas dans les meilleurs du groupe. On retrouve un petit peu de l'aura de ce qu'a pu être la première période de Ace Duff. On va écouter donc un petit extrait qui s'appelle Sacrificial Kingdoms, si je me trompe pas, en appuyant sur le bouton que j'ai pris le bon morceau.

0: Et là, on se dit, bah tiens, Matt Barlow, il est revenu, donc c'est reparti comme en 40.
1: Pas du tout.
0: Bah non.
1: Ah bah oui.
0: Matt Barlow va repartir. Et là, pour une fois, John Schaefer est bon.
1: Ah.
0: Et il choisit un excellent chanteur.
1: Tout à fait.
0: Qui s'appelle Stu Block, qui joue dans un groupe de death metal qui s'appelle Into... Into Eternity. Death metal un peu prog, je crois.
1: Death metal mellow, ouais.
0: Ouais. Et c'est surprenant parce que c'est pas le même registre
1: non,
0: que d'habitude,
1: ouais.
0: Sauf que Stu Block...
1: Mais il est bon.
0: Il est super bon, il assure. Donc ils enregistrent un premier album qui s'appelle Dystopia, qui va sortir en 2011. Et on en parle parce que plus particulièrement de cet album, parce que d'abord c'est peut-être un des meilleurs Isodurf, ce qui est assez surprenant quand c'est en deuxième partie de carrière. Et surtout, on va avoir droit au concert le 9 novembre 2011 au Transborder dans la
1: Transclub.
0: On va avoir droit à Isodurf avec White Wizard en première partie.
1: Putain ouais, White Wizard.
0: Et ouais. Et il y avait un troisième groupe. Et voilà, c'était et là on a pris une claque.
1: Ah ouais.
0: Oh. John Schaefer, moi je l'avais jamais vu jouer. Et
1: ouais.
0: Puis c'est quand même un monstre en termes de guitare rythmique.
1: Mais c'était il y a tant d'années que ça déjà.
0: Putain,
1: mais deuxième coup de bambou là.
0: Ouais, ouais. En 2011, donc au Transborder.
1: 2011, c'était il y a 15 ans.
0: Ouais.
1: Rien que ça. Il y a 15 kilos. Ouais, bah putain.
0: Ouais. On s'écoute un extrait de ce Dystopia. Alors, John Schaefer change. Alors, il aime bien les sujets historiques sur ses derniers albums, là, à cette époque-là. Mais ce qui va apparaître encore dans un ou deux morceaux de ce disque. Mais en fait, il va refaire ce qu'il avait fait dans Horror Show, c'est-à-dire il va prendre des films autour de la dystopie, donc des films qui parlent de dystopie. Et donc, il fait un morceau sur Soleil Vert, par exemple.
1: Le film avec Charlton Heston.
0: Voilà, exactement, où on mange des extraits humains.
1: Non, mais t'as teasé, putain, mais t'es nul.
0: Tout le monde a vu Soleil Vert.
1: Bah non, peut-être pas.
0: Et le morceau que j'ai choisi s'appelle Vie. Ce qui est drôle, parce qu'en fait, donc il va parler du film V pour Vendetta. Ce qui est intéressant, c'est que c'est quand on connaît la couleur politique de John Schaefer, qui va
1: très à gauche, hein, donc.
0: Qu'on connaissait pas à l'époque d'ailleurs, pas trop encore. Il avait pas encore monté.
1: Ça sous-entendait quand même.
0: Voilà. Qui est un truc qui n'existe pas chez nous, mais qui est un libertarien, c'est-à-dire que c'est de l'extrême droite où on veut vivre dans une société sans État, un peu comme les anarchistes, mais sans règles. Les anarchistes ont plein de règles, sauf qu'ils décident des règles eux-mêmes. Et lui, il est pour une société sans règles. On fait tout ce qu'on veut, sans limite, sans que personne dise rien. C'est pour ça un peu qu'il se bat. C'est pour ça qu'il est trumpiste, etc. Bon, bref. Et V pour Vendetta, c'est un anarchiste qui met des bombes à Londres, mais un vrai anarchiste. Alors même s'il n'y a pas de discours politique dans la BD, ben, il n'explique pas ce que c'est que l'anarchisme, de construire une société collective basée sur l'anarchisme, mais il est dans ceux qui confondent l'anarchisme et l'absence de règles. L'anarchisme, c'est l'anonie, l'absence de règles. L'anarchisme, c'est l'absence de hiérarchie. Donc voilà, c'est assez drôle, finalement, qu'il soit un peu trompé, qu'il s'inspire que ce film l'ait marqué, alors que c'est à l'opposé un peu de ses idées politiques.
1: Et le je crois qu'il avait tout simplement, il savait pas.
0: Ouais,
1: je pense qu'il y a un problème de culture, non, tu crois pas?
0: J'ai l'impression.
1: Ah oui, il me semble.
0: Hein. V pour Vendetta, hein. BD écrit par l'immense Alan Moore. Qu'un vrai gauchiste pour le coup.
1: Ouais, donc je pense qu'il y a...
0: Ouais.

0: Voilà, une très belle surprise à l'époque. Hein, on n'attendait plus grand-chose de Weißerdorf et encore moins avec un nouveau chanteur. Et Stu Block va mettre tout le monde d'accord. C'est un excellent choix de la part de John Schaefer. Et donc le Dystopia va s'avérer, avec maintenant plus de presque 15 ans, plus de 15 ans de recul, un des meilleurs albums de Weißerdorf. Et ils vont donc faire une grosse tournée derrière. Ils vont enregistrer un double live, ce qui est intéressant parce qu'on a tous les anciens morceaux
1: joués par Stu Black.
0: Voilà, chantés par Stu Black. Il est vraiment très très bon. Donc enregistré en Grèce, si je me trompe pas.
1: Comme d'hab.
0: Live in Ancient Kourion, comme ils avaient. Je sais pas si en Grèce, ouais, si peut-être.
1: Le Live in Inferno là.
0: Ouais, comme ils avaient fait le triple album
1: avec
0: live
1: Barlow, avec Matt Barlow. Ma boule.
0: Un live exceptionnel.
1: Ouais, ouais.
0: Et puis on poursuit. Il reste deux albums. On va écouter un extrait des deux albums suivant. Donc le suivant s'appelle Plague of Babylon et c'est toujours Stu Black et on poursuit, on est en 2014 et c'est dans la lignée de Weißerdorf de l'époque. On écoute Demoside.

0: Voilà donc l'album de 2014, Plague of Babylon. Et on va se quitter en écoutant le dernier album d'Isodov, qui est donc sorti en 2017, il y a 9 ans. 12e album qui s'appelle Incorruptible, toujours avec Stu Block au chant. Et on va écouter le morceau Black Flag. Alors c'est pareil, je sais pas de quoi parle le morceau, mais le drapeau noir, c'est pas tout à fait la couleur politique du camarade John Schaeffer. Alors le groupe va être en suspens pour l'instant. On rappelle quand même que, oui, que John Schaeffer a fait partie des gens qui ont attaqué le Capitole,
1: qui ont pénétré
0: de force dans le Capitole.
1: Il s'est fait serrer, hein, il a fait de la tôle. Hein.
0: Il s'est fait serrer parce qu'il y a des vidéos, on le voit, hein, donc il pouvait pas dire non. Il avait remonté aussi le projet avec
1: Sons of Liberty.
0: Non, je pense pas.
1: Ah, par celui-là.
0: Avec
1: Andy, ah oui, Demon and Wizard.
0: Voilà, Demon and Wizard. Donc il se fait choper cette attaque du Capitole et donc lui, les autres musiciens se désolidarisent.
1: Ils ont tous
0: vite
1: tourné le dos, hein. Ouais. Très très vite. Ouais.
0: Donc tout s'arrête. Il va faire de la prison. Il est ressorti récemment gracié par
1: son copain. Que ça, l'année dernière.
0: Oui.
1: Trump
0: oui. Oui, gracié par Trump.
1: Pas son copain, il a fouillé. Enfin bon, t'exagères.
0: Il est pro-Trump quand même.
1: Oui, lui, il est pro-Trump, mais Trump, il le connaît pas.
0: Ah oui, ça marche pas, oui. Oui, ça marche dans un sens là. Et il a remonté Sons of Liberty, donc un projet plus politique. Donc
1: plus
0: voilà.
1: Plus libertarien, oui.
0: Clairement. Ouais, donc clairement libertarien. Et donc voilà, il s'est arrêté Isodov, ça a arrêté tous ses projets. C'est dommage hein, parce que c'est un super.
1: Ça reste un super musicien.
0: Ouais, en rythmique, c'est incroyablement génial. Mais bon, voilà,
1: tu avais l'air de sous-entendre tout à l'heure en commençant toute la partie que peut-être Isodov c'était de retour, où il y avait des rumeurs, il y avait des choses.
0: Ce genre de groupe, au bout d'un moment, ça se tasse. Et puis c'est lui le chef, hein, donc s'il a envie de remonter le groupe, il remonte le groupe. Et pour de l'argent, pour du business. Alors, il s'est fait virer de la maison de disques où il était, Century Media, hein, qui l'ont.
1: Oui, tout à fait. Donc, il a plus rien, là. Il faut qu'il remonte tout de. Oui. Après, sous son nom, oui, effectivement.
0: Voilà. Après, il avait monté un groupe sous son nom à un moment. Donc, peut-être que c'est sous cette forme-là qu'il reviendra aussi, on verra. Mais
1: tu gardes espoir.
0: Ouais, espoir, je sais pas si c'est un espoir, mais je pense que oui, il vit de la musique quand même. Donc,
1: il a sorti tu l'évoquais, un Sons of Liberty, je crois.
0: Il y a eu deux disques.
1: Ouais.
0: Et en fait, là, il a sorti une compile des deux, il paraît. J'ai pas trouvé, pas vu, pas cherché.
1: Parce que le tout premier, alors avant la polémique, hein, le tout premier était vachement intéressant, musicalement. Hein,
0: moi je l'aimais bien.
1: Il était très très bon. Alors, c'était très très complotiste au niveau des paroles, mais.
0: Mais la musique.
1: C'était très bon. Hein. Moi j'avais. Ouais.
0: Voilà. Donc, on va se quitter avec Isodov. On se retrouve la semaine prochaine.
1: Exact.
0: Pour une émission avec des nouveautés et puis les petites
1: rubriques. Que des disques, des choses. Peut-être du Panzerfaust.
0: Peut-être si t'arrives à gérer ton Panzerfaust.
1: Je croise les doigts.
0: Allez,
1: pardon. Mais ceci dit.
0: On a gagné du temps.
1: On est presque en retard.
0: On est déjà.
1: Avec un morceau en moins.
0: Ouais.
1: Ouais, on est bon. Hein.
0: Allez, un petit Black Flag par Isodov.
1: Allez, on vous embrasse. Prenez soin de vous.
0: À la semaine prochaine.
1: À la semaine prochaine. Ciao.
0: Bye.

0: On vient d'écouter à l'instant sur les ondes de Radio Canu l'original Lone Ranger avec son morceau Can't Stand the Pressure réalisé chez Jumble Records. On a enchaîné avec Queen Omega et son morceau Cycle qui sort chez Chouette Records. Et pour finir avec Peter Spencer, Outlaw, disponible sur Seafront Records. 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

Et nous venons d'écouter dans l'ordre Saïti, Feel Some, suivi de Captain Pastèque avec Poképrog. Et pour finir avec Gargantua, La Mort avec toi. Vous écoutez bien Radio Canu, les bandes continuent. 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

102.2, on vient d'écouter dans l'ordre Le Tigre avec le morceau Seconds. Ensuite, c'était Vicious Irene avec Agoraphobia. Et juste là, c'était La Fraction avec le morceau Pas Perdu. 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

0: Et oui, c'est toujours Radio Canu, les bandes continues les plus folles de la bande FM. Et on a commencé avec Sean et Hard Liquor, et ensuite il y avait un titre assez étrange.
1: Bah, la suite, c'était un titre des Crystal Castles qui s'appelait Fliss et qui a fait ouh, comme ça.
2: Et puis pour vous détendre un peu, c'était Daft Punk avec Voyager pour finir.
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Vous venez d'entendre à l'instant la voix d'Émilie Souillot, qui se fait aussi appeler Phénix de Pandore, dans son duo Phonix avec Vincent. C'était le titre Libération. Le titre juste avant, c'était Monsieur Pejic avec le titre Girls en anglais. Et le premier morceau des trois titres qu'on a entendu, c'était Electrofield Project avec le titre Lyon, comme la ville de Lyon. C'était pour l'émission Patchworld, ce choix de ces trois titres. 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

Et oui, vous êtes toujours sur Radio Canu 102.2 FM. On vient de s'écouter trois morceaux. D'abord 100 Gex avec Ringtone, une version reprise par Charlie XCX, Kero Kero Bonito et Rico Nasty. Ensuite, c'était Underscores avec Spoiled Little Brat. Et enfin, on vient de s'écouter MS Paint avec le morceau Angel.

Et oui, vous êtes bien sur Radio Canu, la plus échevelée des radios. 102.2, bien sûr. Vous venez d'écouter Black Bug, Absorbing Hearts, en premier. Ensuite, Medeski, Martin & Wood, avec $10 High. Et enfin, The X, The Sky Is Blue Again.

0: Et on vient d'écouter The Legendary Tiger Man avec un titre de l'album Femina. Avant, c'était Bonnie Prince Billy avec Death to Everyone. Et encore avant, c'était TV on the Radio avec Forgotten et c'est Radio Canu.
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Voilà, vous écoutez toujours Radio Canu en FM et en stéréo. Dans l'ordre, il y a eu Marc Augeret avec Le Père La Purge, juste après Benabar avec Vadé Rétro Téléphone, et à l'instant, c'était Thomas Fersen avec le morceau Deux Pieds.

Vous êtes bien sur Radio Canu et on vient d'écouter Cumbia Punk de Cumbia Queers. Avant, c'était Disparu de Jean-Pierre Médère. C'est une chanson sur les disparitions pendant la dictature militaire en Argentine par les escadrons de la mort. Et encore avant, c'était Mujeres Fuertes de Starlight et Dutch Evie White en featuring avec Lanne Ferra. 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

Radio Canu, Radio Canu, le 102.2, vous venez d'écouter premier morceau, le Juice avec Shoot. Juste après, c'était Meryl et DJ Tutus, Jexki. Et là, on vient de s'écouter Little Sims avec Enough. 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

avez eu la chance d'entendre Sléo, les Non-Tropo et Megadeth. Et tout de suite, on va entendre un morceau de Pat Metheny sur Radio Canu, 102.2, la plus rebelle des radios.

Sur la plus rebelle des radios, Radio Canu, nous avons pu entendre un groupe kabyle du nom de Oulahlo, si vous me passez la prononciation. Le groupe The Trojans en concert et à l'instant les Pioneers at the discothèque. Yeah, yeah, yeah. 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

Gas, toujours sur les ondes de Radio Canu, vous venez d'entendre Sofia Gabbana, le morceau Quantame. Juste avant, c'était Becca the Ruler, It What To Tell You. Et avant, c'était Crystal, See Myself. 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

Vous êtes bien à l'écoute de Radio Canu, la plus rebelle des radios. Dans ces bandes continues, nous avons écouté trois morceaux. À l'instant, c'était Volbeat avec Pearl Heart. Juste avant, les Spiritual Beggars avec Turn the Tide. Et encore avant, c'était Kenny Arcana avec Casse le Schéma.

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2: Vous venez d'écouter en premier Tribade, Gaupasa, en deuxième Ira, Mantenlo Patriarcal, et en dernier La Rumeur, Tous ces mômes vont grandir. 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

Vous avez pu écouter dans l'ordre Caïman avec le titre Grand 8. Ensuite, c'était Fanny Swan et le titre Ailleurs partir. Et enfin, le groupe Lundi Matin et la chanson Seul à deux. Vous êtes bien sur les bandes continues de Radio Canut.

vous êtes bien sur les bandes continues de Radio Canu et vous venez d'entendre Biba de Farsat Anis avec Slick, Trick et Toshi. C'est issu de la BO du film Joyland. Ensuite, vous avez entendu Majibi avec son chant à l'appel de la révolution au Soudan et en soutien aux victimes de la révolution au Soudan. Et ensuite, vous avez entendu Arshin Haripour avec Barhaye. Et donc, c'est un hymne qui a été repris dans la révolution iranienne et la fameuse révolution Femme, Vie, Liberté qui a débuté fin 2022. Vous êtes bien sur Radio Canu et c'est les bandes continues.

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0: Hey, Radio Canus, c'était Rosalia avec Saoko à l'instant. Juste avant, c'était Arca avec le morceau Watch. Et encore avant, Youssoupha, astronaute.
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des classiques d'anarcho-punk sur Radio Canu. Vous venez d'écouter trois groupes, les Américains The Feeders, tout d'abord avec le morceau qui s'appelait Have You Never Been Mellow, et juste après deux groupes anglais, il y avait The Mob avec Gates of Hell, et à l'instant c'était Zones avec War Subvert. 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
1: Vous venez d'entendre Gavlin et DJ Opa, le morceau Headspace, et juste avant c'était Delphi Data et les métadonnées. 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